Yo, qui se fait aussi appeler Phoenix de Pandore dans son duo Phoenix avec Vincent, c'était le titre Libération. Le titre juste avant, c'était Monsieur Pejic avec le titre Girls en anglais. Et le premier morceau des trois titres qu'on a entendu, c'était Electrofield Project avec le titre Lyon, comme la ville de Lyon. C'était pour l'émission Patchworld, ce choix de ces trois titres. 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

Radio Canu, nous avons écouté Roberto De Simone, Canti Somesi sul Tamburo, et ensuite le Gruppo Operaio e Zesi avec Tamoriata dell'Alfa Sud. 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

On était avec des nouveautés qui sonnent oldies. C'était la chanteuse Donoya Drake sur le label original Gravity avec la tune Mr. Big Stuff. Juste après, c'était Travelers All Stars sur le label espagnol Equilibrator Music avec Got to Tell You. Et on a fini avec une vraie oldies des années 70 avec des musiciens de Studio One sur le Real Rock Redeem. C'est Clifton Gibbs, Serious Time. 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

Vous êtes toujours sur Radio Canu. On vient d'enchaîner l'original Beattie McLean accompagné de Sly and Robbie avec sa tune Beauty You Are. On enchaînait tout de suite après avec du local l'original Fango et sa combinaison avec Mirka Dub Renegade. Et on a fini avec le big singer jamaïcain Glenn Washington et sa tune Evil Alters. 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

0: On vient d'enchaîner avec MC Acro et son morceau Vive la Bac. On a enchaîné tout de suite après avec toujours du local et l'original Taora avec sa tune Féline. Et on continue toujours avec du rap lyonnais. C'est l'original Matox et sa tune Ça recommence quand. 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

0: Yes, vous êtes toujours sur Radio Canu. On vient d'écouter l'original Rotag accompagné d'Okis pour le titre Côté Cramé. On a enchaîné avec Okis et son titre classique Roi des Bannaveurs. Et on vient de finir toujours avec un artiste lyonnais, l'original Anton Serra et sa tune Pélociraptor. 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

On vient d'écouter Broadcast avec la chanson dont je me souviens plus le nom malheureusement. Juste avant, c'était Blues Explosion avec Hot Gossip. Et encore avant, c'était David Bowie avec I'm Deranged. 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

On a pu écouter The Scatterlights, Everlasting Sound, puis c'était The Suggs, For I Am, et enfin The Specials, Zemafe Get a Bet In. 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

vous êtes sur les bandes de Radio Canu et ses textures sonores et musicales en tout genre. On vient de s'écouter dans l'ordre Kim Gordon, l'emblématique leaduse de Sonic Youth avec le morceau Bye Bye. Juste après, c'était Sleaford Mods avec Force 10 from Navarro. Et juste là, c'était un groupe lyonnais, Unum, avec Diablo Rosso. 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

À l'instant, c'est Gilles Servat avec Touche pas la Blanche Hermine. Juste avant, un petit peu de son de Marseille avec les Massive Sound System, Ma ville est malade. Et encore avant, un peu de ska avec Steve Austin, Scaravan. 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

Vous écoutez Radio Canu et à l'instant c'était The Breeders avec Little Fury. Juste avant c'était Sid Matters avec High Life et encore avant c'était Laura Verse avec Say Darling Say. 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

Vous écoutez toujours Radio Canu, la plus rebelle des radios. On vient de s'écouter un extrait de la bande originale du film Ghost Dog par Reza, suivi de Didi Shadow. Et pour finir, c'était Assassin avec The Rugged Man pour Rap for Real 102.2.

Les bandes continuent de Radio Canu avec Nirvana, You Know You're Right, Singing Youth, Bull the Heather et enfin Garbage, Stupid Girl. 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
1: 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À l'instant même, vous venez d'écouter un morceau de Bellyman, accompagné de Lynn Louise et DJ Innovateur, Back in the Business. Encore avant, Rudimental, Recognize, Fit Ella Here. Et encore un morceau d'avant, Rudimental, Feel This Love, avec John Newman. 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

Vous venez d'entendre à l'instant la voix d'Emily Souillot, qui se fait aussi appeler Phénix de Pandore, dans son duo Phonix avec Vincent. C'était le titre Libération. Le titre juste avant, c'est

C'était Monsieur Pejic avec le titre Girls en anglais. Et le premier morceau des trois titres qu'on a entendu, c'était Electrofield Project avec le titre Lyon, comme la ville de Lyon. C'était pour l'émission Patchworld, ce choix de ces trois titres. 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

Ouais, vous êtes bien sur Radio Canu 102.2, la plus rebelle des radios. On vient d'écouter Vicky Leandros, Ich liebe das Leben, Das Ark, Some Are Love, A Tribe Called Quest, Can I Kick It?

Vous êtes toujours sur Radio Canu, la plus ghetto des radios. On vient de s'écouter Pandore avec le titre Chaos et Agonie. Juste avant, c'était le beatmaker Apollo Brown avec le titre All Alone. Et encore avant, on a pu s'écouter Gore-Tex, The Art of Dying.

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Vous êtes à l'écoute des bandes continues de Radio Canu au 102.2. On vient d'écouter Clume, La Pluie, puis Anne O'Haraud, Kamayang et enfin Karina Salvado au Tempo.

à l'écoute. Pleasure is the boss de Nick Cave, le diabolique, qui chante avec The Out. Juste avant, le blues un peu avec Alan Vega au chant et Alex Chilton, c'était Lover of Love. Et encore avant, le cold wave français, le groupe c'est Trop Tard avec le titre Ma Folie se dessinait. Restez sur Radio Canus 102.2.

0: écoutez toujours Radio Canu sur le 102.2, la plus rebelle des radios, et vous venez d'écouter dans l'ordre les chants de la liberté avec la chorale de la CNT Toulouse, et ça s'appelle le chant des grévistes. Miss Tinguette avec Prenez mes fleurettes, et la mine et les mineurs, crise et chant, la carmagnole des mineurs. Et tout de suite, vous allez écouter Victor Lejal, le repos hebdomadaire, c'est parti.
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Vous avez pu écouter dans l'ordre De l'air, le groupe de Thierry Lafitte avec le titre Il pleut. Ensuite, c'était Nicolas Tarik et le morceau Gibraltar. Et enfin, Chfedran avec le titre One Day. 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

Radio Canu, les bandes continuent avec Shannon Wright qui nous chantait The Furs, suivi de Tweeverdance qui nous chantait Les Briseurs de Grève. Et juste avant Les Briseurs de Grève, parce que je me suis planté, vous aviez François Corbier qui vous chantait Le Cauchemar de François Corbier. Bon, vous avez tout remis dans l'ordre et de toute façon, vous allez continuer à écouter les bandes continues de Radio Canu sur le 102.2 ou sur radiocanu.org. Salut!

est sur Radio Canu, on écoute les bandes continues et on vient d'écouter dans l'ordre Unsane avec Against the Grain et puis le fabuleux groupe 8 bits Gredin avec la reprise de Take On Me et pour terminer et ben, le groupe Archer Cassé avec La Loose. Voilà, Radio Canu 102.2, bonne écoute.

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On vient de s'écouter successivement Lead Belly avec le Rock Island Line qui a été repris plus tard par la Mano Negra. C'était suivi de Bonga, un Angolais, et puis des Third Generation de la musique High Life du Ghana des années 70. On continue en musique sur Radio Canu.

C'est les bandes continues de Radio Canu 102.2. On vient d'écouter 1, 2, 3 soleils d'Ultramoule. Avant, c'était Allô le système de Raja Méziane et encore avant, Laoji de Napinina.

Vous avez pu écouter dans l'ordre Caïman avec le titre Grand 8. Ensuite, c'était Fanny Swan et le titre Ailleurs partir. Et enfin, le groupe Lundi Matin et la chanson Seul à deux. 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

Yes, yes, yes, musique en action, les bonnes vibrations du Radio Canus 102.2 de la bande FM. On vient d'écouter le type à ranking River Jordan, juste avant c'était Akhenaton. Je suis pas à plaindre, Nessa Tou avec Little May pour le morceau War, la plus rebelle des radios, Radio Canus, yes.

On vient d'écouter Johnny Cash, mise en musique par Acid Pauli, Oppenheimer Analysis Devil's Dance, et on a terminé avec Malik Judy, le titre est Sous Garantie, Radio Canu 102.2.

ces milliers de militants qui se réclament d'un mouvement pour le vivant qui ralentissent et parfois même bloquent l'activité dans la plupart des villes. Trafic perturbé, manifestations massives. Gérard Dupin, spécialiste des questions insurrectionnelles et des nouveaux mouvements sociaux, interviendra dans ce journal et nous apportera un écho.

Téléspectateurs, vous venez d'entendre une propagande terroriste faite par des personnes irresponsables. La police nous informe qu'il s'agit d'un groupuscule connu de leur service et qu'elle

surprise après cet acte révoltant. Nous venons de récupérer définitivement l'antenne. Nous insistons sur le fait que ce groupuscule étant extrêmement dangereux, tout ce que vous venez d'entendre n'est naturellement que pur mensonge.

Voilà, un peu d'éclectisme sur Radio Canu. À l'instant, c'était les Destredge avec Purania. Juste avant, il y avait Kenny Arcana avec V pour Vérité. Et encore avant, un peu de métal bizarroïde instrumental, Animal as Leaders. 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

0: Et oui, session post-punk sur les bandes continues de Radio Canu, alors avec différentes kind of post-punk. Pour commencer avec Colin Newman, le chanteur de Wire, son premier et magnifique album avec le morceau Injury. On sait pas trop ce que ça veut dire d'ailleurs. Le suivant morceau, c'est Lescope avec La Forêt, un tube pour faire danser en boom. Et le dernier morceau, un groupe qui nous vient de Tulle, ville de Jacques Chirac et de François Hollande, et également de ce groupe qui se nomme Inin. Le morceau s'appelle Concrète et ça vient de sortir à l'heure où je vous parle.
1: Be sure and remember what Bert the Turtle just did, friends, because every one of us must remember to do the same thing. That's what this film is all about.

toujours l'écoute des bandes continues de la plus rebelle des radios. On a écouté dans l'ordre à l'instant Medeski, Scofield, Martin et Wood avec une version jazzy, bluesy de Light My Fire des Doors. Juste avant, il y avait Seven Impala avec Winst Shears et encore avant, Thank You Scientist avec Gwyn, Radio Canyon la plus rebelle.

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Vous avez pu écouter dans l'ordre Opaline avec La fille tatouée, Sarah Saphir avec le titre Avant toi, et enfin c'était Neptune et le morceau Stella. 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

0: mesdemoiselles, messieurs, et voici l'international Chalal
1: et Maître Gazonga
0: depuis Abidjan. Les amis, est-ce qu'on peut y aller?
2: Ah, bien sûr.
0: Ok, d'accord.
2: Nous allons...
0: Ah oui, bien sûr.
3: Je suis allé.

0: Radio Canus est aussi la plus africaine des radios. On vient de s'écouter Maître Gazonga, Pamelo Munka et Kouyaté et Nirman pour finir. Les bandes continuent sur Radio Canus.
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La 102.2, une souris verte de Dragibus, auparavant Zanzilé, avec une production de 2000, et la célèbre Jamika est sur le titre Astro Projection, et Laetitia Sheriff avec Music Box, le tout sur Radio Canus 102.2.

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0: Radio Canus en 2.2 vous présente les bandes continues avec trois titres venant d'une session complètement iconoclaste. On a débuté avec Chris and Carla et Comfort of a Stranger. Et puis...
1: on a continué avec Odo Rosarius, Equilibrio et Freeze Energy, Four is Forever.
2: Et pour finir par Je suis un poète de Brigitte Fontaine.

Salut, vous êtes bien sur les bandes continues de Radio Canu et on vient de s'écouter dans l'ordre Gossip avec Men in Love, Melissa of Dermore avec I Need, I Want, I Will et enfin Sioxy and the Banshees, Slow Dive. 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

Radio Canu, la plus furieuse des radios, le 102.2, avec le groupe de Steve Albini, Shellac, et le morceau Rush Job. Ensuite, direction Paris, et le groupe Frustration, avec le morceau Brothers. Et on a terminé par le Noise de New York des années du début 80, avec deux statiques, My Relationship

Oui, oui, le morceau, c'est dans le même sens. C'était Van Van, Grâce et Volupté, à l'instant sur Radio Canu, la plus feu-ou des radios, que des morceaux feu-ou. Juste avant, il y a eu Théodora avec Miss Kitoko, et encore avant, Little Sims avec Point and Kill. 102.2, la plus rebelle.

0: C'était Ute Lumper, suivi des Forget Me Not sur Radio Canu, la plus rebelle des radios.
1: Ouais. Ok, Glock, sous les genoux.

Yes, on vient d'écouter l'artiste lyonnais Mazi en featuring avec Le Six pour le titre La Dalle. Et c'est produit par un autre producteur lyonnais qui s'appelle Ujo. Et tout au début, on avait entendu, bien sûr, cette fucking playlist, cette fucking bande continue avec, en premier lieu, un artiste qui nous vient de Saint-Etienne, c'était Zed Young Pavarotti, et le titre d'introduction de son album Grande Zéro avec le titre Le Matin. Et on a enchaîné, bien évidemment, avec un autre artiste qu'on connaît ici à Lyon. Il s'appelle comment? Il s'appelle V-A-L-D. Eh ben non, ce n'est pas désaccordé. On a juste enchaîné avec les trois Suisses, l'Extreme Boys, le Super Wack Click et le titre Dépêche Mode de Makala, Dime et Slimka. 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

Sur Radio Canu, on vient d'entendre Lojo avec le morceau Tu viens richesse. Juste avant, c'était Les Escrocs avec Ascétique. Et encore avant, de la musique de Madagascar, c'était Eric Manana.

0: Vous êtes toujours sur Radio Canu, la plus bondissante des radios. On vient d'écouter dans l'ordre
1: Electro Lane avec Saturday.
0: Ensuite, on a écouté le morceau assez hallucinant de
1: Frustration Relax.
0: Pour finir, en beauté avec un morceau de
1: Casino
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Vous êtes sur les bandes de Radio Canu et ses textures sonores et musicales en tout genre. On vient de s'écouter dans l'ordre Kim Gordon, l'emblématique leaduse de Sonic Youth avec le morceau Bye Bye. Juste après, c'était Sleaford Mods avec Force 10 from Navarro. Et juste là, c'était un groupe lyonnais, Unum, avec Diablo Rosso. 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

0: Bon, combien, là?
1: Oh, putain, les mecs, eh, on a fait 2 minutes 4 et le format, c'est 2:30, 2:40. Eh, faut qu'on y retourne, là, OK? Allez, 3, 4, 3!

0: si c'est des Américains. Ouh. Stop, stop.
1: Eh hey, putain, eh hey, 2 minutes 52 les mecs. On s'est amusé 12 secondes de trop. Putain, ils ont intérêt à nous les payer, les fils de...
2: Parce que même si ce système s'exprime de manière différente, ce sont les mêmes valeurs qui sont bafouées et c'est un même système qu'il y a derrière tout ça.
3: On retrouve une philosophie qui est souvent la même, qui est celle de l'expansion, l'accumulation de richesses, le vol, toutes les exactions qui s'accompagnent de tout ça.
4: Les multinationales, c'est eux qui gèrent le monde. Que vous le voulez ou vous le voulez pas.
5: Nos droits les plus fondamentaux, ils sont en train d'être bafoués.
6: Ils ont créé une guerre économique.
2: C'est un seul et même système.

Vous êtes toujours sur le 102.2 de Radio Canu et on vient d'écouter Combo Quilombo, la balade des sans-papiers, Didier Super, les gens qui bossent, et Kenny Arcana, l'ordre mondial. On continue sur la plus rebelle des radios.

s'écouter Geir Jensen et Peter Kullmann avec un morceau qui s'appelle Nouvelle Machine.

C'était Un Beso Llega de Juana Molina, une chanteuse argentine qui a sorti ce son sur l'album qui s'appelle Son en 2006. Et juste avant, c'était une autre artiste d'Amérique du Sud, une Colombienne qui s'appelle Lucrecia Dalt, avec un son qui s'appelle Contenida. Elle habite à Berlin maintenant et c'est sorti sur l'album qui s'appelle I en 2022. Et pour terminer sur cette session folktronica, un peu de folk, un peu d'électronica, on va écouter une Française originaire de Haute-Loire qui s'appelle Borgfull avec un son qui s'appelle Poncheira ou Ponchera, parce que on est parti de l'Amérique latine. 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

Bon, vous allez me dire, c'est pas de la folktronica parce qu'il n'y avait pas d'effet sonore avec des machines électroniques. C'est vrai, mais sur d'autres morceaux de Borgfull, il y a des boucles, si je me trompe pas, et puis il y a des effets sonores. Donc, je l'ai quand même mis dans cette sélection de folktronica, aussi pour son côté XP, et aussi parce qu'il y avait une contrebasse, comme dans le premier morceau de Lucrecia Dalt. Allez, les bandes continuent de Radio Canu, ça continue.

0: Vous êtes toujours à l'écoute des formidables bandes continues de Radio Canu qui nous permettent de danser et penser. On a commencé avec un titre en mémoire des communards et des communardes de la commune de Paris. Donc le titre c'était Communard, Communard de Dub Amix en featuring avec Marina P, Nada, Drawing Dog, L'Inconsolable, Daman, Mantis et Mal Élevé.
1: Et c'était suivi de Daman en featuring avec Fouaka Dub. Et le titre, Stop Violence Against the Children.
2: Et comme on aime les mélanges sur Radio Canu, on a fini avec Dénès Prigent, Azilis Mandro et Oxmo Puccino pour le titre Vals of Life et vous invitez à tournoyer jusqu'à l'ivresse. 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

La soirée se passe dans un appartement bourgeois, avenue de l'Opéra. Tout près de l'Opéra. L'immeuble est Napoléon III, très classe. Philippe a pris le métro pour y aller. Il a mis un costume bleu roi.

il se sent un peu gêné. Je ne sais pas vraiment ce que c'est que ce genre de soirée. Étant donné qu'il n'a jamais été chez son ami, Bernard vit seul dans un grand appartement que lui a laissé ses parents, qui sont partis vivre à la campagne dans leur château de Bourgogne. Philippe sonne à l'interphone. Oui, je suis Philippe. Entre. Il a entendu le déclic de la porte de l'allée. Il est rentré. C'est une allée de marbre. Regarde, aux boîtes aux lettres, l'étage, 5e étage. Va prendre l'ascenseur.

histoire de l'ascenseur. On entend dans l'allée le bruit de la soirée, musique et bavardage. À l'étage, il n'y a qu'un appartement. Une porte à double battant au milieu du palier. Il sonne. Attends un moment. Sonne encore une fois. Il se dit qu'avec le bruit, il ne doit pas entendre. Enfin, la porte s'est ouverte. C'est Bernard, tout rouge. Le sourire, habillé d'un pull beige et d'un pantalon noir. Il lui dit « Entre !» Il entre. Ferme la porte. Derrière lui, bruit assourdissant, beaucoup de monde, des jeunes gens, des jeunes filles qui rient, parlent, un verre à la main. Philippe se sent un peu gêné. Philippe se sent un peu perdu. Bernard le prend à l'épaule. Viens. Le mène plus loin. C'est un salon où des jeunes sont assis à terre ou sur des canapés. D'autres dansent au milieu de la pièce. Bernard lui dit, il y a l'ambiance, hein? Philippe dit, oui, mais je connais personne. Bernard lui dit, moi je manque quelques-uns. Les autres sont venus avec leurs amis. Philippe lui demande, tes parents te laissent inviter qui tu veux? Ils ne le savent pas. Et puis ils ont leur vie, et moi la mienne. Tu en as de la chance. Une voix de fille se met à crier, Bernard! Bernard lève la tête, fait un geste de la main et dit à Philippe, bon, eh ben, je te laisse. Et il le quitte. Philippe se sent gêné au milieu de tous ces inconnus. Il se dit qu'il va s'en aller. De toute façon, personne ne fera attention à lui. Il se faufile vers la sortie. Ce n'est pas facile au milieu de ces gens qui ne font pas attention à lui. Tout à coup, il est poussé. Il manque de tomber sur un jeune homme qui est assis sur une chaise contre le mur. Ça a réveillé le jeune homme. Le jeune garçon lui crie, tu peux pas faire attention, non? Il lui dit, je m'excuse, et j'étais poussé. Tu m'as réveillé. Et surpris, lui demande, tu dormais? Oui, j'ai du sommeil à rattraper. Le jeune homme, assis sur sa chaise, semble grand, mince, visage rieur et sympathique, yeux bleus, cheveux, chantin clair, porte une veste marine. Une chemise à rayures marines et blanches et un jean velours noir. Philippe lui demande intrigué. Mais comment fais-tu pour dormir dans un tel bruit? Ça ne me gêne pas. Plusieurs nuits blanches. Cette semaine. Et je suis crevé. Dormirai n'importe où. Philippe lui dit, allez-vous coucher? Non, je n'ai pas encore mangé. Je vais faire toutes ces soirées pour manger. Vous devrez connaître beaucoup de monde pour vous faire inviter autant. Penses-tu, je connais personne. Je suis les autres. Dans ce genre de soirée, il y a tellement de monde que personne ne connaît personne. Il ne fait attention à personne. Il se lève et dit, il faut que j'aille chercher à manger. Après, je me taille. Où est le buffet? Philippe, amusé d'avoir rencontré un jeune homme pas comme les autres, lui dit, non, laisse,
vais te chercher quelque chose à manger. Pourquoi est-ce que tu fais ça pour moi? Il pose les épaules et lui dit, je sais rien. Je sais pas. Je ne connais personne ici. Alors, je suis comme toi, j'allais m'en aller. Alors, pour me distraire, je vais aller te chercher quelque chose. Merci. Et Philippe s'éloigne. Il ne sait pas où se trouve le buffet. Il demande à une grosse fille blonde en robe moulante rose. Et elle est courte aussi. Où est le buffet? Elle lui dit, là, dans la pièce du pont, tu me fais danser. Non, je n'ai pas le temps. Merci. Elle ouvre ses épaules, se pend à son cou et lui dit, c'est toujours la même chose avec les hommes. Oh, tu es mignon, toi. Moi, j'aime bien les beaux garçons. Philippe se dégage gentiment et lui dit, tu trouveras bien un autre. Il y en a plein. Et il s'éloigne. Après des coups de coude, il arrive enfin au buffet. Une table remplie de mets froids, salade, poulet, viande froide, etc., etc. Sans compter les desserts et les boissons. Lui n'a pas faim. Il décide de prendre de la salade et du poulet froid, un bout de tarte et une bouteille de jus d'orange. Il a mis tout ça sur un plateau. Ça l'amuse de prendre tout ça pour un invité, disons, clandestin. Une fille, grande, maigre, brune, en robe noire courte, le voit avec son plateau et lui dit « T'as rune, enfin, toi !» Il lui dit, vous croyez? Et il s'en retourne. Le plateau, il le tient des deux mains. C'est pas facile de se faufiler en essayant de ne pas se faire cogner. Enfin, en sueur, il revient vers le jeune homme. Il lui dit, merci. L'homme prend le plateau et le met sur ses genoux. Philippe fait ouf. Le jeune homme lui demande, tu en veux? Non, je n'ai pas faim. J'ai mangé avant de venir. Le jeune homme lui dit, c'est idiot. Et il commence à manger. Il a fini. Assieds-toi. Il s'assoit sur une chaise à côté de lui. Le jeune homme mange de bon appétit. Moi, je m'appelle Daniel d'Orland. Mon Philippe, ça. Le jeune homme demande. T'as vu chez tes parents? Oui, mon nom. Mes parents sont morts lorsque j'étais enfant. Et toi? Moi, chez mes vieux. J'ai un frère. La vie n'est pas facile à vivre. C'est les mystères qu'on parle. Je me plains pas, mon nom est très bon. Bon, bien sûr, je suis un peu serré. Quoique, tu sais, la solitude, elle me déplaît pas. Lorsque je suis dans le monde, je me sens un peu gauche. Surtout dans ces soirées comme celle-là. Daniel lui dit, moi je m'en fiche. Du moment que je trouve à manger, Philippe lui demande. Vraiment pas de quoi manger chez toi. C'est pas ça. Mais j'aime pas être chez moi. Et il continue à manger. Une fois qu'il a fini, il dit, bon, eh ben, je m'en vais. C'est trop tard. D'habitude, je reste un peu, mais là, non. Il se lève, met le plateau sur la chaise. Salut. Et il lui dit, attends, moi aussi, je pars. D'ailleurs, je devais partir. Et se dirigent tous les deux vers la sortie et tombent nez à nez avec la grande blonde. En robe noire. Elle leur dit,
faites danser. Et puis il dit, non, je m'en vais. Déjà, mais la soirée ne fait que commencer. Et lui dit, mon copain est crevé, je vais le ramener chez lui. Et lui fait, ah bon, dommage, qu'est-ce que tu lui trouves à ton copain? Et lui dit, il a bon appétit. Et lui fait, eh ben, mon cochon. Et elle le laisse partir.

dehors, la fraîcheur de la nuit leur fait du bien. Daniel lui dit: bon, eh ben, je m'en vais te laisser. Et lui dit: je peux te raccompagner si tu veux. Je n'ai rien à faire ce soir et puis j'ai pas envie de rentrer de suite. Daniel ouvre ses épaules et lui dit: si tu veux voir, mais c'est pas très rupin vers chez moi. J'habite près de la gare Montparnasse. Et lui dit: bon, c'est pas loin, allons-y. Et il s'y dirige. Les rues sont presque désertes, mal éclairées. Au loin, on entend le bruit des chantiers. Les chantiers font les 3-8. Et il y a aussi le bruit des émeutiers.

marche, les mains dans les poches. Daniel demande, qu'est-ce que tu fais dans la vie? Je suis étudiant, recherche scientifique pour le bâtiment. C'est bien? Philippe pose ses épaules et lui répond, ça fait passer le temps. Et toi? Moi, je ne fais rien. J'ai arrêté mes études à la seconde. Ça ne disait rien. J'en avais marre. Là, je traîne. Et je lui demande, qu'est-ce que tu veux faire plus tard? Je sais pas. Et puis, je m'en fiche. Je veux être riche, avoir des filles. Je ferai n'importe quoi pour les rêver. Mais je suis sûr, c'est que je mourrai jeune. Alors, je vais en profiter avant de mourir. Philippe lui demande, est-ce que tu dis que tu vas mourir jeune? Des gens comme moi, on ne les laisse pas. On leur fait la chasse et on les tue comme des bêtes. Oui, comme des bêtes. Comme des bêtes nuisibles. Je suis obligé de me cacher. Cacher qui je suis, mes origines. Mais si on s'en aperçoit, si on l'apprend, on va m'éliminer. Comment? Daniel lui dit. Si je suis repéré, eh ben, on préviendra les hommes en noir pour qu'ils viennent me prendre. Ou je serai pris chez mes parents. Dans des rues de plus en plus étroites et tristes. Enfin, ils arrivent vers la gare Montparnasse qui semble déserte. Daniel lui dit, ben, c'est là la rue qui est là, qui longe la gare à gauche. Ils y vont. La rue est plus lugubre que les autres. Les immeubles sont délabrés. Ils s'arrêtent devant un vieil immeuble de 3 étages. Voilà, c'est chez moi. Salut. Il lui puis dit au revoir. Tout à coup, il ne sait pas pourquoi, il lui dit, on peut se revoir? L'autre regarde surpris et il lui dit, Daniel lui dit, c'est toi qui le voudras. Je ne te connais pas vraiment et tu ne me connais pas. Toi non plus? Alors, Daniel lui dit, bon, eh bien, disons demain, devant l'hôtel des ambassadeurs. D'accord? À quelle heure? 20h30. Bien. Allez, à demain. Et Daniel entre dans son immeuble. Philippe s'éloigne. Il se demande pourquoi il a fait ça. Il ne sait pas pourquoi il est attiré par ce jeune homme. Il s'en retourne pour prendre une station de métro. Après avoir bien marché, il en trouve une. Il s'engouffre dans la station de métro.

0: avait sur le quai des SDF, des zombies de toutes sortes. Ça sent mauvais. Sur les bancs couchent des clochards. Un jeune, maigre, grand, cheveux noirs, non, sale, visage très osseux, va à lui et lui demande. Tu en veux ? Philippe lui demande. Quoi ? De la poudre, j'en ai de la bonne. Il lui dit. Non, merci. Le jeune se retourne et voit deux policiers en uniforme. En se retournant, il colle Philippe et se sauve. Les policiers vont vers Philippe et lui demandent. Qu'est-ce que tu voulais, ce jeune ? Il lui dit, rien. Tu nous prends pour des imbéciles, dit. T'as vu que tu lui parlais. Allez, vide tes poches. Mais je n'ai rien, monsieur. Je n'ai rien, monsieur. Rien. Vide tes poches, te dit. Philippe vide ses poches et fait tomber un sachet blanc. Il fait « Mais !» Le policier le ramasse et lui dit « Tiens, tiens !» Voilà, monsieur. Hein? Soi-disant qu'il ne connaissait pas ce jeune homme. Mais, je ne suis pas bien, monsieur. Je vous assure. Ce n'est pas à moi. On a dû lui mettre dans ma poche. Et ici, il me dit, va venir avec nous, jeune homme. Mais... Monsieur, je vous en prie. Philippe panique. Il apporte son nom. Croit qu'il est fait du trafic de drogue. Métro arrive. Les voyageurs sortent et rentrent. Ils sont entourés. On les bouscule. Vite. Philippe entre dans une rame de métro. Les policiers lui courent après, mais ils sont séparés par la foule. Le métro s'est mis en route. Philippe voit les policiers qui se faufilent pour aller à une autre, pour aller à la rame où il est. Mais ce n'est pas facile parce qu'il y a du monde. Les policiers le poursuivent. Lui aussi a des difficultés à passer. Les policiers aussi ont des difficultés à passer. Philippe passe d'une rame à une autre. Il se trouve dans la dernière rame. Il ne peut ni avancer ni reculer. Que faire ? Le métro continue à rouler. Pris en prison et son oncle. Tout d'un coup, le métro s'est arrêté. Le métro a freiné brusquement et déséquilibré les passagers qui se cognent les uns aux autres, ce qui empêche les policiers et les retards de s'approcher de Philippe. Puis, plus d'électricité. Le noir complet. Les gens crient, se demandent ce qui se passe. On a peur. Le métro s'est arrêté en plein tunnel et sans lumière. Une personne dit, c'est encore ces salauds de gauchistes qui font grève. Il y en a marre. Ta gueule. Je dis ce que je veux. Je suis libre. Je fais une émission en radio C. L'écoute du monde. Je vais chanter un chant religieux, un nécro spirituel. Et il commence à chanter. Ta gueule, ta gueule, moi. C'est un chant religieux. On s'en fout.
1: Philippe entend près de lui un homme dire « Et si on s'en allait d'ici ?»« Oui, viens. » Il sent près de lui deux personnes. Il les suit en se maintenant à eux. Il se faufile, se dit que c'est ça peut-être plus bon pour éviter d'être pris. Il entend que sûrement celui qui lui a dit de s'en aller est en train de forcer la porte de sortie du wagon avec ses deux mains. L'air frais entre. Entre dans le wagon. Ce qui démontre que la porte est ouverte. Il entend que quelqu'un a sauté dehors. Puis, celui qui est devant, lui, en fait autant. Philippe, de ses deux mains, repère l'ouverture et lui aussi saute. Il se trouve dans un tunnel noir avec un petit passage de protection. Il voit qu'il y a tous les 5 mètres à peu près une veilleuse sur le mur. Les deux hommes s'éloignaient. Il les suit. Longe métro qui est arrêté, qui est tout noir. On ne voit pas les passagers. Marche pendant un bon moment. Marche pendant un long moment sur le trottoir du tunnel. Un moment qui lui paraît long. Se sont éloignés du métro. Le vide. Juste le vent et le bruit de leurs pas. Se sent pris au mollet par une main. Ah ! Il a peur. Se redresse devant lui un homme. Il voit que son ombre et son odeur, une odeur désagréable. L'homme, en se relevant, a monté sa main jusqu'à sa taille et le maintient bien. L'homme, qui a l'air d'être vieux, est tout contre Philippe et lui demande « Que fais-tu là ?» Philippe, apeuré, lui dit « Bien, monsieur, je cherche la sortie. » L'homme lui dit « T'as de beaux mollets. » Sent bien lisser douce, du vrai poulet. Mes potes et moi, on cherche à manger. Philippe, apeuré, lui dit, laissez-moi, monsieur, je vous en supplie. Mais j'ai faim. Tout à coup, il entend des pas de godillots qui se rapprochent. Quelque chose, Polo, il est à moi. Il n'y a plus de rats. Tu vas nous le passer. Nous aussi, on a faim. Non. Ils sont les entoure. Philippe panique. On bouscule le vieux. Philippe sent. Qui se battent. Mais lui a été libéré. Les autres se battent et roulent.

0: Tu mords mon pied, salaud.
1: L'autre voix dit,
0: il est dégueulasse.
1: Philippe tend les bras, essaye d'avancer. Le coin est sombre, apeureux, apeuré. Il veut quitter les carnivores du métro. En avançant, il enjambe des pieds, des bras. Et ces fous furieux ne font pas attention à lui. Ils sont trop occupés. Il a réussi à se dégager. Vite, il court droit devant lui. Il en a marre. Il veut rentrer chez lui. Le plus vite possible. Oui, le plus vite possible. Enfin, il voit de la lumière. Le tunnel s'éclaircit et montre une station de métro.

enfin, il arrive sur le quai de la station du métro. Il y a du monde qui attend le métro et beaucoup de zombies. En se dirigeant vers les escaliers pour monter vers la sortie, il est encore attrapé par un garde du métro, un petit maigre, cheveux noirs, qui lui demande « Votre billet, s'il vous plaît. » Philippe lui dit « Puissez-moi la paix. » Et puis, il y a eu une panne d'électricité. Il lui dit « Moi, je fais mon travail. Et mon travail, c'est de demander les billets. Demandez-le à un autre. J'en ai assez. J'ai eu assez d'ennui comme ça. » Un métro arrive sur le quai. La foule des voyageurs qui descendent et se bousculent. Ils vont vers les marches. L'employé qui était bousculé, Philippe aussi, ce qui fait que ça les a séparés. Philippe en profite pour se sauver. Il entend derrière lui. Demandez vos billets. Je ne paye jamais. C'est trop cher. Et puis c'est à cause de cette merde d'une gauchiste qui a bloqué le métro. C'est un scandale. Je m'appelle Pierre Max et j'en parlerai à mon émission. Philippe se dépêche de monter les escaliers au milieu d'un film, de la foule. Il a peur que les flics le rattrapent parce qu'ils étaient dans ce métro qui vient de s'arrêter. Il est dehors. Oui, il est dehors. Malheureusement, il se trouve place de l'Étoile. Merde, c'est loin de chez lui. Regarde sa montre. Avec tout ce temps perdu, il est déjà tard. Il n'ose plus prendre le métro. Tout est désert. Il va voir s'il n'y a pas un car qui pourrait le mener vers chez lui. Malheureusement, la plupart des cars, après 20 heures, eh ben, ils ne circulent plus. Il ne lui reste plus qu'à marcher à pied. Un long chemin. Il longe les Champs-Élysées, qui sont déserts et presque sans lumière, pour aller jusqu'à la Concorde. Et là, tourner à droite pour aller du côté de la Seine. Et direction sa rue. Il a faim. Il en a marre. Enfin, après avoir marché dans Paris, désert, ou presque désert, il arrive à sa rue, épuisé. Sa rue aussi est déserte. Devant une voiture noire en stationnement, il a entendu la portière s'ouvrir et une personne sortir de voiture. Des pas.
se rapproche. Sans une main se poser sur son épaule, se retourne surpris, voit un homme grand, maigre, habillé d'un costume sombre, tête osseuse, cheveux blancs. J'ai à vous parler. Et puis dit, ça suffit, laissez-moi, j'en ai eu assez. Tout sujet d'une chose très importante, venez avec moi, je vous en prie. Philippe panique et lui dit, j'ai rien fait, je vous en supplie. Mais je sais que vous n'avez rien fait. C'est au sujet de ce qui s'est passé il y a 12 ans. Vous étiez jeune. Philippe, toujours aussi apeuré, lui dit, laissez-moi ou je crie. L'homme le lâche. Philippe se met à courir. L'homme lui crie, nous le reverrons, nous le reverrons. Philippe appuie sur le bouton de l'interphone. Oui, c'est moi, Philippe. Bien, entrez. Il est rentré. La porte s'est refermée derrière lui. Ouf ! Il va vers la maison. Monte le perron et va sonner. La porte s'est ouverte. Bonsoir, monsieur. Bonsoir. Vite. Il monte les étages pour aller s'enfermer dans sa chambre. Et une fois dans sa chambre, il va dans sa salle de bain. Pour se nettoyer un peu.

son pyjama. Pyjama de soie blanche. Il sort de la salle de bain pour aller se coucher.

jeudi. Elle est tombée ce soir sur des dingues. Oui, sur des dingues. Et quel est ce fou qui voulait lui parler? Lui parler de quoi? De quelque chose qui s'est passé il y a une dizaine d'années? Une dizaine d'années. Tu veux être un dingue? Mais, en y réfléchissant bien, il ne peut s'empêcher de se dire que la chose la plus terrible qui lui est arrivée il y a 12 ans, c'est la mort de ses parents. Mais l'autre doit être fou ou ivre. Il ne sait rien de la mort de mes parents. Non. Il a dû dire une chose comme ça. Il ne me connaît même pas. Il ne sait même pas mon nom. Il ne m'a pas vu seulement une fois. Je veux être un sadique et j'essaie à me draguer. Après, le droguer, les cannibales, c'est normal.

Je suis venu voir si tout allait bien. Tu es rentré bien tard et Martin t'a trouvé bizarre et très sale. Et il se dit, ce con de Martin, mouchard, c'est bien domestique, va. Il dit à son oncle, ça s'est bien passé, mais la soirée a duré plus longtemps que prévu et on a fait un peu les fous. J'étais obligé, c'est de rentrer à pied, plus de quart. Mais tu aurais dû prendre le métro. Une panne d'électricité, l'oncle lui dit. Enfin, l'essentiel, c'est que tu n'es pas fait de mauvaises rencontres. Non, tout s'est bien passé. Alors, bonne nuit. Bonne nuit, mon oncle. Et l'oncle lui demande, tu n'as vu personne dans la rue? Non, mon oncle. Bonne nuit. Et l'oncle se retire. Philippe se dit, tiens, il m'a demandé si je n'avais vu personne dans la rue, mais peut-être a-t-il entendu des voix. Il éteint sa lampe de chevet et essaye de s'endormir.

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mesdames, mesdemoiselles et messieurs, vous écoutez bien Radio Canu, 102,20. C'était l'émission L'écran radiophonique, et l'histoire s'appelait La liberté des dieux, numéro 3B. La liberté des dieux, numéro 3B. L'écran radiophonique, c'est aussi le jeudi à 22h pour une histoire qui s'appelle en ce moment Les miroirs brisés. Vous pouvez entendre ces deux histoires avant la diffusion sur les ondes ou après, suivant votre emploi du temps, bien entendu. Vous faites sur Internet audioblog Arte Radio et écran très radiophonique, le très sur tout sur chiffre 6. Et ensuite, vous choisissez le titre de l'histoire que vous voulez entendre et son numéro. Vous pouvez même commencer l'histoire dès son début si vous désirez. N'oubliez pas que Radio Canu diffuse 24 heures sur 24 et entre les émissions, il y a de la musique et j'entends varier que vous n'entendez nulle part ailleurs. Je vous souhaite une très très bonne journée. Faites très attention à vous car la canicule revient. N'oubliez pas de bien boire de l'eau du robinet à température ambiante, de bien faire baigner vos petits bébés pour éviter qu'ils aient trop chaud, d'essayer, si c'est possible bien entendu, de ne sortir que le matin et l'après-midi, de rester chez vous en essayant d'avoir du frais. Au revoir. Et à jeudi, 22h.

des groupes de punk locaux sur Radio Canu. On vient d'écouter dans l'ordre, on a commencé avec Frustros et Douleur Fixe. Juste après, c'était Défaite avec le morceau Panique. Et enfin, c'était Placard avec le morceau Un Masque d'Avance. 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

Radio Canu, Radio Rebelle, nous venons d'entendre le groupe Le Tigre. Juste avant, il y avait les Flogging Murphys et encore avant, Attila de Stockbroker.

Oui, oui, le morceau, c'est dans le même sens. C'était Van Van, Grâce et Volupté, à l'instant sur Radio Canu, la plus feu-ou des radios, que des morceaux feu-ou. Juste avant, il y a eu Théodora avec Miss Kitoko, et encore avant, Little Sims avec Point and Kill. 102.2, la plus rebelle.

Vous êtes sur Radio Canu et c'est les bandes continues. On vient de s'écouter dans l'ordre Tool avec le titre Sober. Ensuite ZZ Top avec le titre La Grange. Et pour terminer, Cypress Hill avec Rock Superstar. 102.2, la plus rebelle des fréquences.

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On vient d'écouter J.S. Kabylie, un morceau instrumental. Tout de suite, on va écouter Agro, qui nous interprète le morceau Matoub.

Vous êtes toujours sur les ondes de Radio Canu, la plus rebelle des radios. On a écouté Bujumaa Greu dans un hommage à Matou Blounès, le chantre, le rebelle de la chanson berbère, assassiné en 1998. Donc dans un titre Matoub. Ensuite on a encore écouté Agraou, le reste du peuple n'est que chien. Et on a fini par Matoub Lounès, le grand Matoub qui nous manque beaucoup, la révolte de la veuve.

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0: Ok, vous êtes toujours sur les ondes de Radio Canu, la plus rebelle des radios, au 102.2 modulation de fréquence et en stéréo. Et aussi, il me semble, sur www.radiocanu.org en direct. Nous avons fait une petite session électro un peu régionale et lyonnaise. On a commencé avec le projet Jvedran électro-poésie, avec le morceau Athènes. Et nous avons enchaîné avec D-Faz with Broski, l'américain, un morceau qui s'appelle One Block.
1: Et on a donc fini avec un petit classique de Portishead avec Over, Radio Canu la plus rebelle des radios.
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0: Vous êtes sur Radio Canu et on vient de s'écouter donc le premier titre Bruiser Wolf avec le titre Use Me, I'm Dope sur l'album Dope Game Stupid sorti en 2021. Deuxième titre, c'était les Brésiliennes de Mercenarias qui chantaient Imagem sorti en 1986 sur l'album Cade As Ramas. Et le dernier titre, c'était Quid Combat, les Mexicains donc, qui nous interprétaient La Tromba sorti en 2009 sur l'album Obus.
1: Et toujours contre tous les colonialismes, Nerose, Fermín Muguruza.

Vous écoutez la plus rebelle des radios sur le 102.2 de la bande FM, Radio Canu, qui porte un regard tout particulier sur le colonialisme, la colonisation. À l'instant, nous écoutions Big Red et le morceau Vietnam. Juste avant, c'était Killa Cartoon, l'expatrié. Et encore avant, c'était Vincent Courtois et Gilles Andrieux qui nous jouaient un morceau de Turquie, Tek Zekbek. Voilà, sur la plus rebelle des radios, 102.2.

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vous êtes sur les bandes de Radio Canu et ses textures sonores et musicales en tout genre. On vient de s'écouter dans l'ordre Kim Gordon, l'emblématique leaduse de Sonic Youth avec le morceau Bye Bye. Juste après, c'était Sleaford Mods avec Force 10 from Navarro. Et juste là, c'était un groupe lyonnais, Unum, avec Diablo Rosso. 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

0: un pur moment de douceur sur les bandes continues de Radio Canu avec Monica et le titre de Rose et de Colombe.
1: Enchaîné par le sublime titre de Thilassine, Sati 2.
2: Et on a terminé avec le formidable duo de Slumb et leur titre Reset en featuring avec Ed Tullett. 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

Toujours à l'écoute des bandes continues de la plus rebelle des radios, on écoutait dans l'ordre Renaud Bistan comme un écologiste au gouvernement, extrait de son album Radio Bistan. Juste après, Les Ocres de Barbac, extrait de l'album Amour Gris et Colère Rouge, et on écoutait La Monolithe Aiguë, et à l'instant les Body Count avec Point de Finger, extrait de l'album Carnivore, toujours à l'écoute de Radio Canut.

0: Et oui, c'est bien les bandes continues de Radio Canut, tu l'auras remarqué, car il y a beaucoup beaucoup de musiques très différentes. Et on a commencé avec Ostra et Future Politics.
1: Et après c'était Mickey Blanco avec For the Cunts.
2: Et enfin les Fleurs de Pavot avec À Dégager.
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Vous avez écouté dans l'ordre trois morceaux de Reggae Rocksteady. C'était The Technics, Traveling Man, suivi du Mighty Ken Booth en live, When I Fall In Love. Et c'était The Mikey Dread, Jaja Love In The Morning.

Vous écoutez toujours Radio Canu et les bandes continuent de la plus rebelle des radios. Alors, dans l'ordre, on a écouté un groupe qui s'appelle Unto Others. Juste après, un single de Magma, donc une version courte de Mechanic Commando. Et à l'instant, on a écouté un groupe qui s'appelle Soen avec Lumerian, Radio Canu, la plus rebelle.

Vous êtes sur les bandes de Radio Canu et ses textures sonores et musicales en tout genre. On vient de s'écouter dans l'ordre Kim Gordon, l'emblématique leaduse de Sonic Youth avec le morceau Bye Bye.

Juste après, c'était Sleaford Mods avec Force 10 from Navarro. Et juste là, c'était un groupe lyonnais, Unum, avec Diablo Rosso. 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

0: Bleu.
1: Messieurs, là faudrait voir à régler, rentrez chez vous, on ferme hein, maintenant.
0: Grappas, putain! Allez les parapas, on a maman.
2: Vas-y quoi, une dernière bière, putain.

0: Toujours sur Radio Canu, vous venez d'entendre The X plus Tom Cora, puis Brigada Amagon et enfin Lazic Galet, l'emmerdeur public.
1: Oh, c'est incroyable!

Et vous êtes toujours sur Radio Canu 102.2. On vient d'écouter Garçon de Oscar Les Vacances. Avant, c'était Anxiety de Doechi. Et encore avant, L'Infréquentable de Doria en featuring avec Nahir. C'est les bandes continues de Radio Canu.

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1: 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À l'instant même, vous venez d'écouter un morceau de Bellyman, accompagné de Lynn Louise et DJ Innovateur, Back in the Business. Encore avant, Rudimental, Recognize, Fit Ella Here. Et encore un morceau d'avant, Rudimental, Feel This Love, avec John Newman. 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
1: Vous venez d'entendre Gavlin et DJ Opa, le morceau Headspace, et juste avant, c'était Delphi Data et les métadonnées. 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

0: Et vous venez d'écouter Requiem de Agar Agar, Breath of Roma de Maryam Abouloufa, The Fight, Silly Boys Blue. 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

Radio Canu, Radio Canu, le 102.2, vous venez d'écouter premier morceau, le Juice avec Shoot. Juste après, c'était Meryl et DJ Tutus, Jexki. Et là, on vient de s'écouter Little Sims avec Enough. 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

Vous avez pu écouter dans l'ordre Méo avec le titre Alcool, Tatiana Lamartine avec le morceau The Foiled Song, et ensuite c'était Schlass avec le morceau Yoga, trois artistes de la région Rhône-Alpes. 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

Vous écoutez tout, la bande continue de Radio Canu. On a enchaîné trois morceaux. Lords of Salem de John Five, tiré de la BO du film du même nom de Rob Zombie. Paula Temple featuring Yenaz, les morceaux Jejen, I Want to Move. Et ensuite Semley de Marseille, le morceau Un arrêt de la rotation terrestre, partie 3, Radio Canu.

0: Il en a un à l'intérieur, dans le ventre. Je peux le sentir.
1: Dans le ventre? Mais qu'est-ce que j'ai dans le ventre?
0: Il n'est pas question qu'on l'abandonne.
2: Je croyais que tu voulais pas que cette merde se propage.
1: Qu'est-ce que j'ai dans le ventre?
0: Il y a sûrement un moyen. Essayez de le sauver.
2: On n'a pas le temps.
3: Je ne peux pas faire ça ici. Le labo est hors service.
1: Qu'est-ce que j'ai dans le ventre?
2: J'arrange le coup. Dans la nuque. Il sentira rien. C'est la meilleure solution.
1: J'ai quoi dans le ventre?
0: Non. Il doit y avoir une autre façon. Et si on le congelait?
1: Vous allez me dire ce que j'ai dans le ventre?
0: Tu as un monstre au fond de toi.
4: L'avenir de l'humanité, dont nous allons beaucoup parler dans ce journal, dépend des progrès en matière de médecine.
5: L'équipe du professeur Pierre Rabichon a implanté il y a 15 jours une puce électronique dans le ventre d'un homme.

implantée dans le corps humain. Attention, cet homme est porteur d'une puce électronique. Human, you can vote for the future.

0: d'un de ses lecteurs, le dispositif détectera automatiquement sa présence. Il transmettra l'information à une base de données qui permettra de localiser la personne en temps réel.
1: Imaginez que ce réseau soit en permanence à même de transmettre des informations au-delà même de la volonté des personnes.
2: Au-delà même de la volonté des personnes.
3: Et alors là, est-ce qu'il n'y a pas un danger?
4: Là, alors, on lancera une carte électronique et biométrique. La puce contiendra tout d'abord votre photo et une image de vos empreintes digitales. Elle sera obligatoire

0: cette communication sera le corps humain.
1: A radio frequency ID tag by a company called Fly Digital. Verichip. Verichip. Verichip.
2: Sur le plan technique, on peut dire aussi que l'implant a été testé et c'est une réussite d'avoir combiné ces deux types d'électrodes.
3: On essaie de nous faire croire toujours que la science est neutre. Et la science n'est pas neutre.
4: On ne cherche plus à comprendre le vivant, on cherche uniquement à le maîtriser. C'est-à-dire qu'on ne fait plus de la science, on fait de la technoscience.
5: Ils étaient convaincus, c'était pas de la mauvaise foi. Ils étaient convaincus qu'ils travaillaient pour le progrès. Et ça s'est arrêté quand? Ça s'est arrêté le jour où il y a eu Nuremberg et où on a dit le progrès ça va bien, mais vous n'avez pas le droit au nom du progrès de dire que la dignité humaine ça peut être oublié. La dignité humaine c'est une valeur au-dessus du progrès.
6: La puce était réputée infalsifiable. La puce n'est pas infaillible.
7: Il est facile de falsifier une puce.
1: A radio frequency ID tag by a company called Apply Digital.
8: La majorité des gens qui falsifient des documents biométriques sont des gens qui travaillent dans des petits ateliers qui font un travail de qualité.
7: Il est facile de falsifier une puce.
6: La puce n'est pas infaillible.
7: Il est facile de falsifier une puce.
9: Est-ce que vous avez les moyens, Alex Turc, de contrôler cette effervescence en matière de nouvelles technologies? Est-ce que la CNIL a les moyens de bosser?
10: Pas suffisamment. La CNIL de 2004, qui n'a rien à voir avec celle d'avant, c'est la nouvelle loi, nous a donné des missions considérables en plus, mais nous n'en avons pas les moyens, notamment de contrôle. Vous avez la vidéosurveillance qui se développe, la biométrie, bientôt les nanotechnologies.
9: Le fichage ADN, par exemple, pour les faucheurs volontaires.
10: Nous sommes tous ensemble, tous endormis, dans une nouvelle société dont on ne maîtrise pas les contours.
11: C'était Subterfuge à l'instant, ce petit mix biométrique, la dignité humaine, juste avant Benga avec Zero M2 et Frog Buttons avec Sweet Love for Planet Earth. 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

0: Juste avant, c'était Will Oldham ou le chanteur de Palace, ou plus exactement Bonnie Prince Billy, tout ça fait sens dans un même homme qui chantait donc une chanson qui s'appelait Beware Your Only Friend.
1: Et encore avant, c'était Chelsea Wolfe avec Flatland. 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
2: Bonsoir à toutes et à tous. On se retrouve pour une nouvelle émission des Clés à Bonnettes sur Radio Canu sur le 102.2, comme toutes les deux semaines. Alors, ça ne vous aura pas échappé si vous avez un tout petit peu suivi l'actualité ces derniers jours. Il a beaucoup été question d'incendies, de pompiers et de feux de forêt. Et quand les infos ne parlaient pas de pyromanes et de garrigans feu, c'était pour nous annoncer des mesures qui donnaient envie de foutre le feu. Voilà, donc... Donc on a décidé de consacrer une émission au feu. Voilà, c'est pas très original, mais on va essayer d'avoir une approche très différente de celle que vous avez pu entendre dernièrement. Alors, du foyer domestique au feu intérieur, en passant par la fascination masculine pour le feu en tant que symbole viril, on s'est interrogé sur la place du feu dans nos vies, et en particulier sur sa dimension genrée. Alors, quand Sandrine Rousseau s'est attaquée ironiquement aux amateurs de barbecue en 2022, elle l'a payée d'une vague de harcèlement qui se poursuit encore aujourd'hui. Hier encore, elle a publié une photo qu'elle a reçue d'un amateur de barbecue qui lui envoyait donc ses petites côtelettes. Ces gens n'ont pas de vie.
3: Mais je crois qu'elle a quand même dit, elle a précisé que ça s'était arrêté pendant un temps. Pendant la période des feux, elle n'avait plus reçu.
2: Ah, et là, ça a repris.
3: Et là, ça a repris.
2: Ok. Alors, c'est qu'elle ne s'en est pas seulement pris à la consommation de viande, mais aussi à la passion toute masculine pour la braise et la fumée. Alors que ce sont les femmes qui, dans la plupart des cas, sont encore chargées de la cuisine dans le foyer, comment expliquer le rapport quasi exclusif entretenu par les hommes avec leur satané barbecue ? Dans un article autocritique écrit par Jacob Brogan pour Slate, l'auteur admet que le barbecue permet, je cite, un lien d'intimité entre membres du même sexe, mais qui leur permet quand même d'affirmer leur masculinité en excluant les femmes. Oh, c'est beau. Parce que cuisiner, en bref, c'est un truc de gonzesse, mais cuisiner avec le feu, c'est dangereux, donc c'est viril. Mais c'est aussi parce que le barbecue se trouve à l'extérieur, dans la sphère publique, et non dans la maison, qui est le domaine privé, féminin par excellence. La cuisine au barbecue s'exécute en public et implique donc une mise en scène. Il y a l'allumage, la maîtrise de la cuisson, la gestion des braises et du vent, et donc la maîtrise des éléments. C'est une performance sociale autant qu'un geste culinaire. Vas-y.
3: Non, c'est compliqué, hein. C'est très compliqué, c'est pour ça, c'est pour les hommes.
2: Ah bah oui, c'est, bah, évidemment, bien sûr, ça va sentir. Et du coup, ça implique que c'est une performance sociale autant qu'un geste culinaire, et savoir faire griller la viande ou les saucisses, c'est une compétence à bien plus haute valeur ajoutée que celle de préparer la salade qui va accompagner donc les saucisses. Alors, on va un petit peu creuser tout ça pendant l'émission. Mais avant cela, je voulais qu'on écoute Vivir Quintana avec Canción Sin Medio, la chanson sans peur, où l'artiste mexicaine parle de tout cramer. On l'écoute et on en reparle juste après.

0: Et on est de retour, c'est toujours les clés à bonnettes sur Radio Canu. Et on vient donc d'écouter Vivir Quintana, qui est une artiste mexicaine. Alors la chanson dit entre autres « Je fous le feu à tout, je casse tout. 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Et elle est très souvent chantée lors des manifestations en hommage aux femmes et aux filles disparues et assassinées. Alors cette histoire d'utiliser le feu en guise de représailles, cette histoire de tout cramer là, symbolique évidemment, puisqu'en final les femmes ne vont pas tout cramer après les féminicides. Ça me rappelle un autre cas de féminicide en 2023, ça s'est passé en Italie, où Giulia Cecchettin, je ne sais pas si vous en avez entendu parler, si vous vous en souvenez, c'est une étudiante de 22 ans qui avait été assassinée par son petit ami, par son ex-petit ami. Un très gentil garçon pourtant, selon la presse et l'opinion, un étudiant sérieux, un étudiant en sciences, qui n'avait jamais posé problème. Jusqu'à ce qu'on découvre qu'il avait enlevé la jeune fille, l'avait poignardée plus de 70 fois, avant de jeter son corps dans un ravin et de s'enfuir à l'étranger. Un bien gentil garçon. Donc l'affaire avait été très médiatisée en Italie, parce que entre les recherches de la jeune femme qui était portée disparue, puis celle pour retrouver le coupable, elle avait duré plusieurs jours, et donc ça avait tenu en haleine un petit peu les Italiens sur les chaînes d'infos. Et à l'époque des faits, la sœur de la victime, donc Elena, avait été au cœur, malgré elle, d'une polémique pour avoir exhorté les Italiennes donc à tout brûler. Elle faisait en réalité référence au dernier vers d'une poésie de la péruvienne Cristina Torre Cáceres, publiée en 2017, qui s'achève ainsi. « Et si demain c'est moi, maman, si je ne reviens pas, brûle tout. Si demain c'est mon tour, je veux être la dernière. » Et Elena, donc, qui faisait référence à ce poème, avait dit en direct à la télévision « Pour Giulia, brûlez tout. » Ce qui était très mal passé, parce que c'est très très vilain de dire des choses comme ça. Et elle avait été accusée d'inciter publiquement à la haine et à la violence, dis donc. Et dans la foulée, le père de la victime avait, lui, publiquement incriminé non seulement le jeune homme qui était coupable, mais l'ensemble de la société patriarcale italienne. Alors, je pense que c'était la première fois qu'on entendait ce genre de choses à la télévision italienne. Et ça avait été beaucoup trop pour les petits cœurs sensibles des gros machos conservateurs qui s'étaient déchaînés contre la famille endeuillée. Donc les pauvres, ils ont perdu leur sœur, leur fille, et en plus...
1: Ils ont été harcelés.
0: Et en plus, voilà. Mais voilà, c'était donc la première fois que les notions de violence systémique, de culture du viol, de patriarcat quittaient les milieux militants pour conquérir le débat public. Et c'était d'autant plus étonnant, je pense, pour le public, que c'était un homme qui les avait amenés dans le débat. Donc c'était pas des affreuses féministes, vous voyez. C'était un gentil monsieur. Alors, en décembre 2024, donc l'assassin de Giulia Cecchettin, il a été condamné à la prison à perpétuité. Et aujourd'hui, la famille de la victime a créé une fondation qui porte le nom de Giulia et qui met en place des campagnes de sensibilisation pour lutter contre les violences de genre, notamment dans les écoles, donc ce qui pourrait être plus ou moins l'équivalent de nos formations d'EVARS, éducation à la vie affective, on va dire. Et on voit toujours dans les manifestations contre les violences, donc notamment le 25 novembre, des pancartes qui disent « Se non torno, brucia tutto. Si je ne rentre pas, crame tout. » Voilà, mais si je parle de Giulia aujourd'hui, vous avez remarqué, je n'ai pas donné le nom de son assassin, parce qu'au final, ça ne m'intéresse pas trop. Et si on parle d'elle aujourd'hui, ce n'est pas seulement pour coller à cette histoire de feu, mais c'est aussi parce qu'à l'époque, en relisant un petit peu cette histoire, j'ai vu que sa sœur avait refusé que des minutes de silence soient faites pour honorer sa mémoire, et elle avait plutôt appelé à faire des minutes de bruit, ce que j'avais trouvé assez chouette. Et voilà, je trouve ça chouette aussi que quelques années après, on continue à faire du bruit pour Giulia, qu'on n'oublie pas, ainsi que pour toutes les autres victimes de féminicide en France et ailleurs. Donc en 2025, il y en a eu 164, et déjà 84 cette année, 98 en Italie et une centaine de cas en Espagne. Voilà, voilà. Donc je ne vais pas vous dire d'aller tout cramer.
1: Mais quand même, on a très envie.
0: Et pour rester dans la thématique, on va repartir sur un petit peu de musique. Donc c'est Rosalia avec Foucourani. Alors Foucourani, c'est une expression sicilienne. La chanson est moitié en espagnol, moitié en sicilien. Si j'ai bien compris, parce que je ne parle aucune des deux langues, donc je ne pourrais pas vous dire. Mais c'est une expression sicilienne qui signifie grand feu et qu'on utilise à la fois pour décrire un grand feu, mais aussi pour décrire une situation très compliquée. Je vous laisse écouter.

0: On est de retour sur Radio Canu, c'est toujours nous et on parle toujours du feu. Alors du coup, moi j'ai fait des petites recherches sur les internets sur le feu. J'ai découvert qu'on ne sait pas du tout, on ne connaît pas du tout les origines du feu domestique. Donc il y a plein d'hypothèses qui disent que, voilà, que les hommes préhistoriques auraient découvert le feu via la foudre, une éruption volcanique, un feu de forêt, une étincelle accidentelle faite en frappant les cailloux pour faire de la musique, on ne sait pas. Donc la littérature aime bien les explications un petit peu spectaculaires. Mais rien nous dit que ça n'a pas été beaucoup plus banal. Moi j'aime bien cette histoire de cailloux frappés pour comme ça, faire de la musique et d'un coup, hop, le feu. Tout ce qu'on sait actuellement, c'est que l'Homo erectus a domestiqué le feu vers 400 000 ans avant notre ère et qu'Homo sapiens a développé son usage. Mais on ne sait pas dater précisément cette domestication. Et du coup, on ne sait évidemment pas si c'est un mec ou une nana qui, le premier, la première, a fait la première étincelle. Néanmoins, aujourd'hui, quand on parle de femmes au foyer, parce que du coup, je me suis vraiment intéressée au champ lexical, je m'étais jamais posé la question. Mais pourquoi parle-t-on de femmes au foyer ? En réalité, alors il faut savoir qu'à l'époque mérovingienne, ouais, j'ai fait des super recherches, vous allez voir. À l'époque mérovingienne, le foyer, c'est généralement l'extérieur de la maison. Donc personne n'est au foyer, ni l'homme ni la femme, puisque le feu, il est dehors, puisque le feu, ça brûle. Le feu, il va rentrer tardivement finalement dans les maisons avec l'invention des fourneaux, des cheminées. C'est à partir du 10e et surtout du 11e siècle dans les familles, enfin dans les maisons plus populaires, on va dire. Mais du coup, à cette époque-là, le feu devient un symbole justement de la maison et de la famille qui y vit. Et d'ailleurs, c'est à ce moment-là que les impôts, alors je sais pas comment on les appelle à l'époque, c'est peut-être pas les, ça s'appelle peut-être pas les impôts, mais c'est justement le nombre de feux qui apparaît comme unité pour recenser les foyers. Donc, et encore aujourd'hui, effectivement, on parle de foyer fiscal, et même si on n'a plus de feu dans nos maisons. Et symboliquement, donc, la personne qui est à la maison, la femme devient la maîtresse du feu. C'est elle qui doit l'allumer, qui doit l'entretenir, et par extension, prendre soin de toutes les autres tâches de la sphère domestique. Il faut savoir que même il y a une époque où on considérait que l'homme n'était pas capable d'allumer le feu dans la maison, c'était une tâche qu'incombait aux femmes, et qu'elle seule était capable de le faire comme il se doit. Donc voilà, si vous non plus, vous n'avez jamais fait le lien entre le foyer et la femme au foyer, une fois qu'on le sait, ça paraît évident, je me sens un peu bête de ne pas m'être posé la question.
1: Ça me rappelle, il y a quelques années, j'avais regardé tu sais, les vieilles encyclopédies de la femme au foyer, un genre de petits manuels pour d'économa, quoi, pour
0: aider pour l'éducation femmes, gérer, des jeunes femmes,
1: oui, pour gérer son foyer, quoi. Et une des recommandations était de, quand vous recevez des gens chez vous, eh bien, il faut absolument que madame soit adossée, accoudée à la cheminée.
0: Ok.
1: Donc elle recevait dans son salon, mais elle restait accoudée à sa cheminée pour. C'est marrant qu'il y ait un tel lien jusque dans.
0: Ouais, c'est marrant.
1: Sur les gens, on se met à côté, quoi.
0: Ouais, ça faisait partie vraiment du bien recevoir, quoi, de l'étiquette.
1: Voilà.
0: Ok, bah écoute, je te laisse continuer sur cette histoire de génétique.
1: Ah oui, parce que alors moi j'ai lu un article du Nouvel Obs. Bon, bah oui, je lis pas souvent des articles du Nouvel Obs, mais là, il est ressorti dans la recherche que j'ai faite sur l'internet. Et donc au sujet du barbecue, c'est un homme qui parle.
0: Ils aiment bien parler de barbecue, dis donc.
1: Donc et cet homme-là, bon déjà c'est intéressant de préciser qu'il. Il dit de lui-même et de ses potes qui sont devant le feu, nous ne sommes plus des doctorants, nous sommes une bande de sales mecs. Donc il y a quand même déjà une espèce de mépris.
0: Ah, il s'en canaille en faisant du feu, quoi.
1: Voilà, bref. Donc ça permet, ce que j'ai compris, c'est que ça met une certaine de distance entre la culture qu'il représente lui avec, en étant un doctorant et le feu qu'il fascine. Et il ajoute, il doit y avoir quelque chose d'ancestral avec le feu, inscrit dans les gènes de l'homme. Faire le feu, c'est avoir le pouvoir, assurer la survie du groupe. Sauf que, ben, en réalité, parmi les très nombreux foyers qui cuisinent au feu dans le monde, les maîtres du feu sont en fait des maîtresses. Ce sont des femmes, voire des enfants. Donc, il semble que c'est un gène qui soit en fait très partagé. Ou alors, c'est peut-être que c'est pas dans les gènes.
0: Peut-être que c'est
1: peut-être
0: ça.
1: Peut-être que c'est pas dans les gènes. Oh,
0: tu crois qu'il faut leur dire?
1: Oui, on le sait, les femmes cuisinent encore beaucoup au feu, en particulier dans les pays du sud global. Et elles en payent le prix sanitaire, elles payent de leur santé. Parce que le feu, on l'a beaucoup entendu ces derniers temps, dégage des composés nocifs à la santé. Donc il y a été beaucoup question de ça ces dernières semaines. Dans le contexte donc des feux extrêmes qui se sont déployés en Gironde et en Méditerranée. Des nuages toxiques se sont déplacés très loin, notamment des feux de Gironde, qui sont venus jusqu'à rejoindre Lyon, via l'Auvergne. Et aussi, ce nuage a rejoint la Méditerranée. Et donc, c'est toute une, c'est une vaste population qui a été potentiellement intoxiquée par ces, par ces particules, les particules fines et les gaz toxiques qui étaient ainsi qui ont voyagé à travers la France jusqu'à nous. Voilà. Petite aparté, pour s'en protéger, bah, il faut rester chez soi, les fenêtres fermées, mettre en place son purificateur d'air si on a eu la bonne idée d'en acheter un pendant le contexte de la pandémie, mettre un masque FFP2 ou FFP3, ou mieux, un masque à cartouche si on est obligé d'aller en extérieur. Voilà.
0: Et ça a l'air un peu extrême comme ça, mais a priori, c'est parti pour être utile. Donc investissez, n'hésitez pas. Vous pouvez acheter une grosse boîte de masques.
1: Sauf que les femmes, elles, qui cuisinent au feu, ben, elles n'ont pas de masque FFP2, elles n'ont pas de masque FFP3 et elles n'ont pas non plus de purificateur d'air.
0: Donc, ouais, on sort de l'extraordinaire, on est dans de l'ordinaire, mais ce n'est pas pour ça qu'il n'y a pas de risque.
1: Voilà, donc elles sont très exposées aux risques qui sont liés à l'émanation de ces particules fines et de ces gaz. Exposées, elles y sont exposées quotidiennement dans leur foyer, chez elles, puisque bien souvent elles cuisinent au feu et de manière confinée, non pas en extérieur, mais au sein de la maison ou dans une cuisine un petit peu à part. Donc voilà, ça les expose à un certain nombre de maladies, des maladies pulmonaires, des cancers, comme celui du col de l'utérus, du poumon. De l'asthme, des maladies cardiaques et des accidents vasculaires cérébraux, en particulier du fait de l'exposition au fameux PM2,5 et au monoxyde de carbone.
0: Le c'est quoi, 2,5, c'est le diamètre des particules, c'est
1: aucune
0: ça c'est
1: du, idée.
0: Je crois que c'est du micro quelque chose.
1: Donc voilà. Donc les personnes enceintes sont particulièrement vulnérables. Une étude a conclu à une augmentation du taux d'éclampsie, une hypertension sévère qui peut produire des convulsions et être potentiellement mortelle. C'est également nocif pour les nouveau-nés, puisque les polluants traversent la barrière placentaire et nuisent au développement fœtal. C'est nocif aussi à toutes les personnes avec pathologie cardiaque et respiratoire préexistante. Et c'est nocif pour tout le monde, en fait. Voilà, donc il faut faire attention
0: donc
1: à ça.
0: Donc laissez les gens que vous n'aimez pas cuisiner au feu. Ne faites pas ça chez vous.
1: Voilà, donc pour ces personnes, pour ces femmes, la ventilation reste aujourd'hui la seule protection contre ces fumées.
0: Ok, bah écoute, on a encore plombé l'ambiance, je crois. On fait pas exprès, mais ça finit souvent comme ça. Et bah du coup, on va se remettre un petit peu de musique. Et on va se mettre...
1: Hyperculte.
0: Hyperculte, le feu. Voilà, du coup, c'est le feu.

0: Et nous sommes toujours sur Radio Canu, le 102.2, et vous êtes dans l'émission des Clés à Bonnette. Alors, on est toujours sur notre tour de notre aime du feu, hein, on brode, on cherche, on creuse. Je ne sais pas si vous avez suivi sur les réseaux sociaux cette semaine, il y a eu une idiote, j'ai écrit une idiote d'extrême droite, ça me semble très bien la définir, dont je ne dirai pas le nom, voilà, qui a affirmé sur X que les incendies montraient bien que le féminisme c'était nul et qu'on avait besoin des hommes, la preuve puisque les pompiers c'est des hommes. Voilà, en gros c'était ça, donc je ne le dis pas très bien mais je vous assure que la version originale c'était pas tellement mieux. Mais ça m'a quand même donné envie de me pencher sur la question des femmes pompiers. Alors on peut dire pompières. Mais en vrai, c'est un mot qu'on entend quand même pas très souvent, mais j'ai découvert que c'est peut-être parce qu'il a plusieurs sens et qu'on parle aussi de pompière pour parler d'une couturière spécialisée dans la retouche des vestes. C'est hyper précis. Mais du coup, voilà, le dictionnaire est un petit peu taquin et l'usage est macho, donc ça nous aide pas beaucoup, mais on peut dire pompière. Alors aujourd'hui, parmi les 258 641 sapeurs-pompiers, il y en a 57 000, c'est bien, c'est hyper précis. Oui, j'espère qu'ils n'ont pas embauché depuis, sinon mes données sont fausses. Bref, il y en a près de 60 000 qui sont des femmes, donc des pompières. Et ça représente une augmentation de 4% par rapport à 2024. En 2025, il y avait 22% quand même de pompières en France, contre 6% en 2023. Donc c'est quand même une grosse augmentation, même si 22% ça reste minoritaire. C'est pas anecdotique non plus, quand même, c'est presque un quart. Surtout quand on sait que la féminisation est hyper tardive, puisque être pompière s'est permis depuis octobre 1976 seulement. Alors là, je vais citer des recherches, j'ai fait vraiment plein de recherches cette semaine autour du feu. Ça m'a amené sur des territoires, vous allez voir un peu plus tard, vraiment très étranges. J'espère que personne ne va voir mon historique de recherche. Mais donc, il y a un certain Thierry Ozanne, qui est un chercheur qui a travaillé sur les poilus et les pompiers. Et il a notamment écrit une thèse sur du feu à la fête, qui s'intéresse aux liens entre les pompiers et la population qui sont entretenus via des traditions festives, et j'imagine que c'est à ça qu'on doit aussi le bal des pompiers aujourd'hui. Y a-t-il des pompières dans le bal des pompiers? Je ne sais pas d'ailleurs, c'est une bonne question.
1: On est allé au bal des pompiers, je ne sais pas.
0: Moi j'y suis allée une fois, mais il n'y avait pas de pompières. Donc je cite donc ce fameux chercheur. Le pompier incarne l'idéal du héros fort, sportif, courageux et obéissant, tandis que la femme est perçue comme en détresse, vulnérable et en proie aux émotions face au feu. Et ce sont ces images qui ont justifié l'exclusion du sexe faible, donc du métier de pompier. Il souligne pourtant qu'avant les années 1970, des femmes étaient déjà présentes aux côtés des soldats du feu. Elles formaient les chaînes de seaux d'eau lors des incendies, participaient au brancardage, mais leur rôle marginal est éliminé à des actions symboliques et de soutien aux pompiers. Donc c'est très bien que ça ait changé, parce que déjà ça fait quand même plus d'effectifs. Et juste pour vous dire que ça a changé, mais quand même pas tant. Aujourd'hui, sur leur site, les sapeurs-pompiers de France se vantent d'améliorations en cours pour une meilleure intégration des femmes. Donc déjà 50 ans plus tard, après l'ouverture de la profession aux femmes, on parle toujours d'intégration, donc c'est bien, ça avance. Mais surtout, ils se vantent de, je cite, « la dernière avancée officielle en date, l'élaboration par la Direction Générale de la Sécurité Civile et de la Gestion des Crises, donc la DGS-CGC, dont on a beaucoup entendu parler ces jours derniers. » C'est que donc en 2020, ils ont étudié une tenue finalement adaptée à la morphologie, aux postures et aux mouvements des femmes. Voilà, donc 44 ans après leur avoir ouvert les portes, elles ont peut-être enfin une tenue adéquate. Voilà, donc ça avance, mais ça avance toujours pas très très vite.
1: Ça c'est le propre de tous les métiers qui sont majoritairement masculins, je crois.
0: Donc elles devaient rebouler leurs manches et leur bas de pantalon qui devait être trop long, les épaules devaient tomber au niveau des coudes, ça devait être formidable. Mmh. Très, très pratique pour faire un métier physique et dangereux.
1: Ça me fait penser à cette exclusion là, des femmes pompières, parce que, pourquoi déjà? Ah, parce qu'elles avaient peur du feu.
0: Elles étaient en proie aux émotions
1: face au feu. cette semaine, j'ai entendu un journaliste sportif qui justifiait le fait qu'il n'y ait pas de femmes pour faire les commentaires de match en direct. C'est parce qu'elles n'avaient pas la bonne voix.
0: Ah là là.
1: Ouais, elles n'avaient pas la voix appropriée à commenter les matchs sportifs.
0: Alors quand on les entend commenter, ça a l'air vraiment très professionnel et on comprend qu'il faut un physique pour ça.
1: Ah là là. Bref. Bon, mais il n'y a pas que les pompières qui arrêtent le feu, il y a aussi les coupeuses de feu, les coupeurs de feu ou les coupeuses de feu. Alors, j'ai pensé à un moment chercher s'il y avait plus d'hommes ou de femmes qui étaient coupeurs ou coupeuses de feu, puis après j'ai oublié, donc je n'ai pas cherché.
0: Appelez-nous, on a un numéro, on ne sait pas comment ça marche, mais...
1: Ce que je sais par contre, c'est que c'est plutôt des femmes qui ont recours aux coupeuses de feu. Bref. Donc les coupeurs ou coupeuses de feu, c'est quoi? C'est des personnes qui, soit en présentiel, soit à distance, à téléphone par exemple, proposent de couper le feu, c'est-à-dire d'agir sur une brûlure, qu'elle soit consécutive au feu, donc une brûlure par le feu, ou à des radiations dans le cadre d'une radiothérapie. Donc ces personnes agissent souvent gratuitement, parfois contre de l'argent, parfois très cher. Beaucoup disent l'avoir hérité d'une parente.
0: Une parente, on a peut-être un indice du coup, non ? C'est dit, s'ils l'ont été d'une parente, peut-être que c'est plus...
1: Non, j'ai mis d'un ou d'une parente. Ah, okay. Ouais. C'est que je l'ai mal prononcé.
0: Tu vois, tu n'as pas la voix pour faire les commentaires sportifs.
1: Ouais, décidément. Comment ça fonctionne? Il n'y a pas à proprement parler d'action physique sur la brûlure. C'est-à-dire qu'il n'y a pas de... On ne touche pas, il n'y a pas de produit qui est mis sur la brûlure. Le soin consiste en une intention posée, des formules magiques ou des prières répétées, souvent inspirées, d'inspiration chrétienne. Bon, il n'y a pas de preuve scientifique que cela fonctionne, mais c'est parfois lors d'une prise en charge médicale que les patientes et patientes sont orientées vers un coupeur ou une coupeuse de feu, par les pompiers, par les urgentistes, ou via le secrétariat médical de l'hôpital. Il y a même des médecins qui se déclarent coupeurs de feu. Donc à défaut de preuves, c'est souvent dans l'expérience vécue, partagée aux proches, que le recours se fait. Du genre, moi je connais un tel qui a eu recours aux coupures de feu, il était très content, du coup je te le conseille et du coup c'est comme ça qu'on s'y retrouve. Donc celles qui ont recours sont majoritairement des femmes et elles sont majoritairement satisfaites. En réalité, dans les cas de brûlure par le feu, ce qui se passe, c'est que les personnes ont surtout recours aux coupeurs de feu ou coupeuses de feu dans le cas de brûlures superficielles, au premier degré. Elles arrivent souvent alors que le feu a fait son œuvre et que la douleur se calme, puis disparaît. Ça, en général, de manière normale, quoi, après 12 ou 24 heures. Donc, elles arrivent en général où... En fait, la douleur, elle
0: est en cours de coupeur de feu ou pas coupeur de feu, ça aurait fini par s'atténuer.
1: Exactement. Okay. Et parfois aussi, elles ont déjà procédé au premier geste de secours, type mettre la main sous l'eau, mettre la brûlure sous l'eau froide, ou mettre un tulle gras ou de la vaseline. Les coupeurs et coupeuses de feu revendiquent de pouvoir aussi faire en sorte qu'il n'y ait pas de cicatrices. Mais là encore, donc, les brûlures au premier ou au deuxième degré, en général, ne laissent pas de cicatrices. Donc, difficile de dire que ce sont les coupeurs ou coupeuses de feu, ou bien tout simplement le temps où la personne brûlée elle-même qui a fait son effet sur la brûlure en appliquant donc de l'eau ou du tulle gras. Et donc, en général, sur les brûlures plus graves, les personnes en général vont aux urgences. Elles ne vont pas avoir les coupeurs de feu. Voilà.
0: Comme quoi les gens savent intuitivement ce qui est bon pour eux quand même.
1: Donc dans le cas des radiothérapies, on a quelques études qui ont été faites, notamment à Saint-Étienne. Cette étude montre que 84% des patients et patientes ayant eu recours à un coupeur de feu ou une coupeuse de feu se déclaraient satisfaits ou très satisfaits. Mais on n'a observé aucune différence en termes de sévérité des effets indésirables, de score de tolérance et de douleur, de fatigue ou encore d'usage d'antidouleurs entre ceux ou celles qui ont eu recours et celles qui n'ont pas eu recours. Donc voilà.
0: Okay.
1: Donc quoi qu'il en soit, celles qui ont recours sont satisfaits ou satisfaites. Et sans doute que ce recours a en effet un effet subjectif. Il améliore l'acceptation du traitement. Un truc du genre, les personnes se sentent actives dans leur, dans leur guérison et ne restent pas passives en attendant leur traitement. Ça agit aussi parce que les personnes, elles y croient, elles ont envie d'y croire. Donc ça aide beaucoup à remarquer que ça marche. Parce que si on n'y croit pas, forcément...
0: Si on a envie que ça marche, des fois c'est aussi bien.
1: Mais il y a aussi un effet réel qui est celui que les personnes se retrouvent face à une personne qui prend le temps de les écouter, prend le temps de les recevoir. Un temps, une écoute dont les soignants et les soignantes manquent parfois à l'hôpital, voire souvent. Donc cette pratique vient pallier le manque en soins d'accompagnement. Et la présence de cette pratique à l'hôpital la légitime et la rend crédible médicalement auprès du grand public, augmentant la confiance et le sentiment d'efficacité, tout en évitant aux soignants de dire leur impuissance à faire mieux. Donc on pourrait se dire que c'est inoffensif, que ça pallie des lacunes. Oui, il y a quand même quelques risques, c'est que les personnes qui auraient vraiment besoin d'une prise en charge médicale ne le font pas parce qu'elles se tourneraient vers les coupeurs de feu uniquement et risqueraient alors l'infection. Un autre risque serait que face au sous-financement de l'hôpital et aux tensions pour l'accueil aux urgences, les patients dans le besoin soient réorientés vers les coupeurs et coupeuses de feu pour tout simplement faire de la place.
0: Pardon, je m'étouffe, mais par contre j'avais une question. Je ne sais pas si je vais réussir à la poser.
1: Mais je ne sais pas si je vais avoir une réponse.
0: C'est comment ça se passe en pratique? Parce que c'est quoi un coupeur de feu? Enfin, qu'est-ce qu'il fait? Parce mais que moi j'avais vu qu'il y avait même par téléphone.
1: Ce que je disais.
0: Ben, j'étais en train d'étouffer.
1: Ben, ouais, c'est ça. En fait, ils font rien, ils touchent pas. C'est des formules magiques ou des prières.
0: Ah ok.
1: Ou des intentions posées.
0: D'accord. Voilà,
1: donc il y a pas de manipulation, il y a pas de soins sur la plaie.
0: Ok.
1: C'est vraiment.
0: Bah surtout la question.
1: C'est pour ça que c'est possible à distance par téléphone ou.
0: Mais s'il y a un truc, pourquoi il y a pas des tutos genre sur WikiHow? Enfin, tu vois ce que je veux dire?
1: Ça, je sais pas. Je sais pas si c'est acquis ou inné.
0: S'il faut juste apprendre une petite formule, on l'apprend tous à l'école temps que le corbeau et le renard et c'est plié.
1: Mais c'est secret.
0: Ah, d'accord. Ok, ok. Bon, on essaiera d'en savoir plus. Moi, je connais quelqu'un qui connaît quelqu'un, je vais essayer de me renseigner. Et on va poursuivre en musique, pour que je puisse tousser tout mon soul pendant qu'on va la lancer. Alors, en fait, une chanson. Alors, pareil, j'ai trouvé ça un peu dans mes pérégrinations. Alors, c'est Alessandro e Diletta. Donc, c'est une chanson italienne. On est très, très thématique italienne aujourd'hui. Ça s'appelle Ferimamo il fuoco.
1: Très bien.
0: C'est sorti en juin 2026 et les interprètes ont 8 et 10 ans.
1: Ah, d'accord.
0: Et alors, les paroles, c'est donc arrêtons le feu, arrêtons la douleur. Il n'est pas de drapeau qui vale l'amour. Alors, c'est cucu, ça fait un peu Miss France et tout. Mais écoutez, pourquoi pas? Ils n'ont même pas 10 ans, donc ils ont encore le droit de croire que les prophéties autoréalisatrices existent et qu'on peut arrêter les méchants en faisant des cœurs avec les doigts. Donc il y en a plein dans le clip, si vous le regardez, et faites aussi des cœurs avec les doigts, ça ne peut pas faire de mal.

0: On est de retour, c'est toujours les bonnettes sur Radio Canu. Et on parle toujours aujourd'hui du feu.
1: Alors, je vous disais que j'avais fait pas mal de recherches et que j'avais un peu pourri mon historique avec des trucs très bizarres. Entre autres, j'ai fait une petite recherche sur les stages virilistes et les stages de survivalisme qu'affectionnent certains hommes en quête de virilité, vraisemblablement. Parce qu'il y a toujours l'étape où on apprend à faire du feu. Ça a l'air toujours très important. Donc, c'est globalement des stages formation où on apprend à protéger sa famille en cas de crise majeure et à s'aguerrir, surtout. Il y a toujours un vocabulaire très guerrier. Et apprendre à faire du feu, c'est défini comme un rite de passage. C'est une compétence primitive essentielle, du coup, à la survie. Alors, d'ailleurs, j'ai tombé sur des sites où les hommes se targuent d'avoir une peau plus épaisse, plus résistante et donc faite pour le feu. Alors certes, ils ne sont pas ignifugés pour autant, hein, ils peuvent se brûler aussi. Et par ailleurs, je connais aussi des boulangères qui sortent le pain du four à 250 degrés à main nue. Donc, vraisemblablement, ça n'est pas une compétence spécifiquement masculine. Ce qui est marrant toujours, et qu'on avait déjà tout à l'heure quand on parlait du barbecue, c'est que c'est des formules qui sont promues sur ces stages pour les hommes mélangent à la fois des notions de survie et de convivialité. Il y a ce côté... le feu mais la camaraderie, quoi. C'est comme s'il y avait un lien intrinsèque entre ces deux notions. Et j'ai vu aussi d'ailleurs qu'un des stages prévus cet été sur un site que j'ai consulté prévoyait un stage en forêt de Fontainebleau cet été. Donc écoutez, pour ce qui est se confronter au feu, je pense que c'était effectivement le bon endroit. Je ne sais pas s'ils avaient prévu, mais à mon avis, ça a quand même été annulé. Même s'ils ont la peau plus épaisse, je ne remets pas en doute. Hein. Mais ce que j'ai découvert qui était un peu plus étonnant, c'est qu'au-delà de ces stages très virils où on apprend à couper du bois, faire du feu, porter des trucs lourds, il y a aussi des stages au masculin qui sont plus orientés New Age. Il y a des retraites plutôt yoga autour du masculin divin. Voilà, il y a le féminin sacré et le masculin divin. Pour, je cite, retrouver sa masculinité authentique. Bon, j'ai pas mal rigolé quand même, je vous avoue. Donc c'est des stages non mixtes qui proposent de se reconnecter à son moi masculin. Mais on observe quand même que même quand la retraite se veut spirituelle et non orientée vers la survie, et même pour ceux qui se targuent de ne pas véhiculer une masculinité toxique, il y a toujours le feu. C'est vraiment l'étape indispensable. Sauf que dans ce cas-là, les participants au travers du feu vont pouvoir toucher, je cite, leur propre puissance, leur feu intérieur. Voilà, donc le feu n'est plus l'ennemi, c'est le feu intérieur qu'il faut toujours dompter, parce qu'il faut toujours dompter des trucs, c'est le principe. Touche ta propre puissance. J'ai lu. Alors ça c'est pareil, avec ce genre d'analogie, on n'est pas très étonné que les pyromanes soient en grande partie des hommes, on y reviendra tout à l'heure. Ni qu'ils tirent de leur méfait une excitation sexuelle, parce qu'il y a quand même tout un vocabulaire très très très lié entre la virilité, voilà, l'excitation, etc., qui va toujours avec le feu. Mais ce qui est intéressant quand même aussi, avec cette obsession toute masculine autour du feu, c'est que si on doit faire un stage pour apprendre à faire du feu, c'est bien que ce n'est pas une compétence innée et naturelle. C'est le fruit d'un apprentissage. Ça signifie aussi que tout le monde peut apprendre à allumer, entretenir ou maîtriser un feu, les hommes comme les femmes, pour peu qu'on l'ait appris. Donc si ce savoir soi-disant si primitif et naturel a pu se perdre, parce que c'est toujours ça, il faut toujours retrouver des choses qui ont été perdues par la société qui a dévirilisé les hommes, etc. Mais donc si ça a pu se perdre, c'est bien que c'est le fruit d'une construction sociale et non d'une compétence intrinsèque. Mais revenons au feu. Alors c'est quoi cette passion pour le feu? Alors je pense qu'on en revient toujours à ce vocabulaire guerrier. Le feu, c'est l'ennemi à dompter. Et donc réussir à le maîtriser, c'est être un dominant, un fort, un dur à cuire. Rien ne lui résiste, quoi. C'est incroyable. Et j'ai même vu que de nombreux jeunes hommes recherchent aujourd'hui des parfums qui évoquent le feu. Parfum-feu. Alors j'imagine qu'en ce moment ça a trop la cote quand même, parce que le parfum-feu il est un peu partout en France, donc ça marche peut-être pas. Mais par exemple, il y a le journal Le Monde qui en titre a cité un de ces jeunes hommes qui dit: je veux sentir comme un pompier ou un garde forestier. Mmh. Alors écoute, je ne sais pas pour attirer qui, les cendriers froids, les amateurs de... vraiment, je ne sais pas. Mais du coup, il se trouve qu'effectivement, les parfums en vogue chez les hommes, en ce moment, ils ont des odeurs de cuir, de fumée et de tabac. Donc voilà, écoutez, j'espère ne pas me retrouver dans un bus à côté de ces gens. Mais encore une fois, voilà, c'est un imaginaire viriliste qui s'appuie sur la puissance des éléments et donc sur celle de ceux qui réussissent à les dominer. Dans l'imaginaire collectif, le feu, c'est aussi ce qui repousse les bêtes sauvages et les prédateurs. Et donc, qui fait de l'homme le dominant de son milieu naturel, même contre des animaux qui sont bien plus forts et plus féroces que lui, donc les loups, les ours, je ne sais pas, les grizzlies. Et c'est aussi grâce à la femme qu'on durcit les outils et les armes, et donc on devient un combattant bien équipé, un vrai guerrier. Donc voilà, ce qui se joue avec le feu, c'est toujours une domination, c'est toujours... c'est toujours un combat, c'est toujours une guerre à gagner. Et on comprend mieux pourquoi Macron, sur les réseaux sociaux, après sa visite en Gironde, s'est cru obligé de dire « nous gagnerons ce combat ». Voilà, toujours, il faut toujours se battre. Mais ça, cette petite analogie, ça m'amène aussi à un article de Reporter qui est sorti en août 2025, donc l'année dernière, qui a été écrit par Élise Boutier, qui est anthropologue au laboratoire d'anthropologie politique et qui a fait une thèse sur le méga-feu de 2018, le plus meurtrier de l'histoire en Californie. Alors, elle y fait le lien entre le feu, le technosolutionnisme et le virilisme, et critique l'absence de connaissances et de culture du feu dans les pays occidentaux. Et voilà ce qu'elle dit. On reste sur un imaginaire viriliste et militaire qui fait du feu un ennemi à abattre via un arsenal de technologies à disposition des soldats du feu. L'agenda politique ne faisant pas vraiment de l'urgence climatique une priorité, on peut s'attendre à ce qu'une forme de technosolutionnisme et de virilisme soit toujours de mise en avant pour donner aux populations un faux sentiment de sécurité. Alors moi, ça m'a un peu rappelé les Américains qui tirent au revolver sur les ouragans. C'est cette histoire d'ennemis, là, comme si on pouvait l'abattre comme ça d'une balle. Et il faut quand même aussi savoir que il y a eu des expériences aussi qui ont été faites pour bombarder les sites en flammes en espérant que le souffle de la déflagration prive le feu d'oxygène et éteigne les flammes. Ça, c'est une bien belle idée aussi. Donc en Suède, en 2018, ils ont testé pour la première fois. Donc des avions de chasse ont largué des bombes de 227 kg d'une hauteur de 3000 mètres sur un feu de forêt, comme ça pour voir.
2: Et alors ?
1: Alors sur les pompiers, écoute, aux Suédois, ça a été efficace. Je ne sais pas ce qu'en a pensé l'écosystème environnant ni ce qui reste en dessous après, mais vraisemblablement, ça a éteint le feu. Alors l'armée américaine était on fire, hein, c'est le cas de le dire. Eux, ils ont adoré le concept et ils demandent à tester cette solution sur le sol américain. Okay. Voilà, on n'est pas très très étonnés. Okay. Mais cette histoire de recours aux armes lourdes, ça fait aussi écho, il n'y a pas besoin toujours de se moquer des Américains ou d'autres personnes à l'étranger. Ça fait penser à l'escalade de moyens là, qui a été mise en œuvre ces dernières semaines contre les incendies en France, avec l'utilisation qui a été très médiatisée du A400M, truc dont on n'avait jamais entendu parler, et d'un coup tout le monde sait ce que c'est. Donc c'est un avion militaire deux fois plus long qu'un Canadair, et capable de transporter trois fois plus d'eau ou de liquide retardant. Et depuis, ils en ont même sorti un autre, il y a un nouveau modèle encore qui est toujours plus gros, qui transporte plus d'eau, qui peut larguer plus vite, plus souvent, une sorte de Enlarger Canadair, qui pourrait faire sourire si le contexte n'était pas si tragique. Toujours une espèce de surenchère, comme si c'était ça le problème. Donc on se focalise sur le manque de Canadair, sur le manque de moyens, alors qui est réel, mais c'est comme s'il suffisait d'investir dans plus d'engins, en plus de technologies pour résoudre le problème des méga-feux. Moi j'ai vu des gens sur des lives d'infos dire « Mais pourquoi on n'envoie pas des drones ?» Oui, oui, ils vont pouvoir surveiller la progression des feux, mais je veux dire, c'est pas d'aller envoyer 12 000 drones, ça changera rien. Et pour citer la géographe Christine Bouisset dans un article de Nouvelle Obs, c'est comme de mettre plus d'ambulances pour prévenir les accidents de la route. Donc évidemment, je dis pas qu'on n'a pas besoin de plus de Canadair, ni de plus d'ambulances, mais si on n'affronte pas la question du réchauffement climatique, de la gestion des forêts et d'un environnement cannibalisé par les intérêts capitalistes, même avec plus de moyens, on ne va rien régler du tout.
0: C'est bien dit.
1: T'as vu?
0: Ça me fait penser à un truc que j'ai lu, moi. Tu parlais des animaux sauvages qui fuyaient le feu. Moi, j'ai lu qu'il y avait certains animaux qui étaient aussi capables de pyrocognition, c'est-à-dire qu'ils ont les capacités d'exploiter le potentiel du feu, soit en l'évitant, soit en le fuyant, car ils en connaissent les dangers, soit en tirant d'éventuels bénéfices. En Australie, par exemple, ils ont observé des milans noirs qui se ramènent à plusieurs à proximité des feux et ils chassent parce qu'ils profitent du fait qu'il y a des insectes, des petits oiseaux et des petits mammifères qui fuient le feu et du coup ils trouvent que c'est un bon spot pour venir s'en mettre plein la panse. Et ils font même encore plus, c'est-à-dire qu'ils récupèrent des braises et ils les jettent un peu en amont du feu pour créer de nouveaux petits feux et mieux cibler leur lieu de chasse.
1: C'est eux les pyromanes en fait.
0: Ouais, c'est eux, c'est les milans noirs.

0: On est de retour. C'est nous, c'est les.
1: C'est nous, c'est toujours nous, on n'a pas changé, on est pas parti.
0: La bonnette sur Radio Canu. Voilà, on parle toujours du feu et on va encore parler des hommes cis-hêtres. Ça fait beaucoup, mais peut-être que la prochaine fois on en parlera moins. Mais comme on parle du feu, eh ben, évidemment, on parle des hommes.
2: Et c'est eux qui ont la peau dure.
0: Eh oui.
2: Qui ne sont pas sensibles à leurs émotions face au feu.
0: Donc on a beaucoup entendu parler des personnes à l'origine des incendies ces derniers temps. Qu'elle soit incendiaire ou pyromane. Donc, la différence étant que le pyromane est une personne qui a une pathologie liée au feu, qui est motivée par le feu et rien que par le feu. Il met le feu pour mettre le feu. Alors que les incendiaires sont plutôt des personnes qui ont des objectifs plus diversifiés. Enfin, l'objectif principal n'est pas le feu, même l'objectif n'est pas le feu. Mais c'est soit une fraude à l'assurance, un acte de vengeance, une fascination pour les pompiers, ou simplement une action qui a produit du feu alors qu'elle n'était pas censée le faire, un débroussaillage ou un feu de cigarette. Voilà. Donc les pyromanes représentent une infime minorité des originaires de feu, qui sont à l'origine d'une petite quantité de feu. C'est plutôt les incendiaires qui, eux, produisent le plus de feu.

0: Dans les deux cas, ce sont majoritairement des hommes. Très majoritairement des hommes. Les pyromanes sont à 90% des hommes.
1: Tu veux dire que même accidentellement, les femmes ne foutent pas le feu, quoi.
0: Voilà.
1: Ce qui est fou, quand on y pense.
0: Ben, elles les broussaillent pas, les femmes.
1: Ah bah oui. Ça doit être pour ça.
0: Donc les pyromanes sont des hommes jeunes, le plus souvent. Alors j'ai écouté une émission récemment qui justement essayait de dresser le portrait de ces pyromanes. Et donc certains les disaient immatures, avec une mauvaise maîtrise des pulsions, réfléchissant peu aux conséquences de leurs actes, isolés socialement, qui se cherchent et qui se laissent aller à leurs impulsions. Donc finalement, ils ne maîtrisent pas grand-chose face au feu.
1: Okay. Hein? C'est eux qui sont éblouis par leurs émotions face au feu.
0: C'est ça. Les mêmes évoquent un rapport contrarié à la puissance et au manque de confiance en soi. Mettre le feu leur permettrait de s'approprier la puissance du feu. Donc voilà, encore un truc virilo lié au
1: feu. Je pense qu'ils ont regardé trop de dessins animés, tu sais, inspirés de la mythologie ou des trucs comme ça. Ouais.
2: La puissance du feu.
1: Ils le disent comme ça, je pense d'ailleurs.
0: Donc dans cette émission, il y avait aussi une avocate qui a beaucoup défendu les pyromanes et des incendiaires, qu'elle évoque indistinctement. Bon, évidemment, elle prend son propos est orienté puisqu'elle elle prend leur défense, mais elle évoque comme pouvant expliquer le passage à l'acte. Elle évoque une famille dysfonctionnelle, des traumas infantiles, un manque de communication dans la famille, une incapacité à dire, un manque d'amour, de chaleur, de relations. Et, je la cite, à un moment donné, ils n'ont pas d'autre façon de dire que de mettre le feu.
1: Ok.
0: Voilà, donc elle dit par contre un truc intéressant. Elle dit, il y a toujours quelque chose à gratter. Ben oui, parce qu'en fait, il y a toujours quelque chose qui se passe dans la vie des gens.
1: Oui, oui, les gens ont un passé, c'est incroyable. Les gens ont une vie, c'est un passé.
0: Et précisément, il y a toujours quelque chose dans l'enfance qui nous a manqué, qui nous a parfois violenté, traumatisé. Pour autant, tout le monde ne met pas le feu.
1: Et puis surtout, présenter ça comme l'unique solution. Enfin, je sais pas, il n'a pas essayé les mots fléchés ou tu vois,
0: oui,
1: un truc.
0: Non, non, non, non.
1: C'est pas mal pour se défouler.
0: Donc il y a sans doute d'autres trucs à creuser au sujet du rapport masculin au feu, à la destruction, au comportement narcissique et à la construction de la virilité. Ces deux éléments, comportement narcissique et construction de la virilité, me semblent plus convaincants que son histoire de manque de communication et d'amour et de communication. Bref. Et quand j'ai écouté cette émission, j'ai l'impression que c'était un peu les mêmes débats que ceux qui se disent célibataires involontaires, qui sont juste des masculins endoctrinés, qui font payer aux femmes les problèmes de harcèlement dont ils auraient été victimes dans l'enfance. Tu vois, c'est un peu.
1: Oui, bah surtout si je repense à ce dont on parlait tout à l'heure quand on parlait de Julia Chaketin, quoi, le côté. Genre les femmes qui ont perdu des amis, des sœurs, elles n'ont pas le droit d'être en colère. Par contre, lui, parce qu'il a manqué d'attention quand il était enfant, ouais, il peut mettre le feu à la forêt.
0: C'est pour ça qu'il met le feu. Bon, en tout cas, on leur a prêté beaucoup d'attention ces dernières semaines et c'est peut-être certains qui recherchent justement. Et la réponse gouvernementale a été à la hauteur de cette attention. Nunez a indiqué 308 interpellations entre 31 juillet, parmi lesquelles 120 mineurs, tous mis en cause pour avoir fumé ou allumé un barbecue en zone forestière, pour avoir fait usage de feux d'artifice à proximité d'une zone boisée, et 33 ont été incarcérés. Ils ne sont pas en rapport direct avec les feux qui se sont propagés ces dernières semaines, mais ils ont été interpellés dans le cadre d'une surveillance et d'une punition accrue vis-à-vis des comportements à risque de feu. Donc une réponse sécuritaire, répressive, qui permet de bien mettre sous le tapis les causes profondes des incendies, à savoir les plantations industrielles de pins monospécifiques, le réchauffement climatique et le développement pavillonnaire comme réponse au prix du foncier et le souci de distinction, et qui a pour conséquence, donc ce développement pavillonnaire, de limiter l'espace et d'augmenter l'exposition au risque d'incendie. C'était particulièrement le cas en Gironde ces dix dernières années. Et c'est aussi le cas à Paradise, dont tu as parlé en début d'émission. Voilà.
1: Bah, en fait, je trouve que la communication médiatique sur le sujet, elle entretient aussi une confusion, justement, quand on dit 200 personnes arrêtées, hein, l'impression justement que c'est 200 pyromanes qui étaient là avec leur briquet près des herbes sèches, alors qu'effectivement c'est des gens qui ont fait des activités, alors certes qui est probablement interdite en ce moment dans les zones où il y a un risque d'incendie, mais on n'est pas non plus en train de parler d'incendie criminel et de gens qui ont voulu délibérément foutre le feu quand même à dire. Voilà, c'est tout ce qu'on avait à dire sur la question. En vrai, il y a encore plein d'autres choses, je suis sûre qu'on va en trouver plein d'autres. Mais bon, c'est déjà pas mal,
0: on a explosé l'heure en plus. Donc
1: on déborde.
0: Mais...
1: Alors, Zouzou, avant de se laisser, on se dit donc à dans 15 jours.
0: Ouais, à dans 15 jours.
1: Et on va vous donner le thème parce qu'on ne le connaît pas encore, nous.
0: Voilà. On va y réfléchir maintenant.
1: Et en attendant, on va écouter The Bangles, Eternal Flame.

Vous êtes sur Radio Canu avec les bandes continues sur le 102.2 FM. On a écouté Salif Keita avec Were Were et ensuite c'était Oumou Sangaré avec Yalla. Et maintenant, pour finir la trilogie malienne, je vous propose Kandia Kouyaté avec San Barana.

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Yeah. On vient d'écouter 3 tracks de l'univers un peu fantasmagorique de SoundCloud, 3 magnifiques tracks. En premier lieu, on a écouté Henri Ier pour le titre Altitude, un confrère qui nous vient aussi de Lyon. Ensuite, on a enchaîné tout de suite avec Young Shib pour le track Lucifer Squaa, produit par Linka. Et on a terminé avec le confrère Wit, le Frollo de Montpellier, affilié à Laylo, TBMA mon pote, Loco. C'était le track. C'est produit par Wit lui-même et Spliner. 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Tchiii.

Radio Canu. Donc vous avez pu écouter Xanadu avec Showshot, Drowning Dog Class War et Wiley 50-50.

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Vous venez d'entendre à l'instant la voix d'Emily Souillot, qui se fait aussi appeler Phénix de Pandore, dans son duo Phonix avec Vincent. C'était le titre Libération. Le titre juste avant, c'était Monsieur Pejic avec le titre Girls en anglais. Et le premier morceau des trois titres qu'on a entendu, c'était Electrofield Project avec le titre Lyon, comme la ville de Lyon. C'était pour l'émission Patchworld, ce choix de ces trois titres. 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

Canus 102.2, la plus rebelle des radios avec La Ferme. C'était les Zwinkels juste à l'instant. Juste avant, Didier Super avec Comme un enfant. Et encore avant, c'était Zeppelin Soda avec Too Much Is Enough. 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

Et on vient d'écouter dans l'ordre Chercher le garçon de Daniel Darc, l'indétrônable, suivi de Sexy Boy par R. Et enfin, nous venons d'écouter Rebecca Warrior et Vitalik avec Compromat pour leur track De mon âme à ton âme. 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

bois ou sur les ondes rebelles de Radio Canu. Nous venons d'écouter Marc Ramos Nishita dit Monet Marc, suivi de Bastard. Et tout de suite, c'était Kabuki Buddha.

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Donc on vient de citer Monkey Jayam, un chanteur brésilien, associé à notre coup du Brésil qui s'appelle Radio La Dub pour le morceau Bastido. Juste avant, c'était Dawit Nenelik Tafarai et le morceau Knowledge We Searching For. Et on avait débuté par le regretté Uroy, associé aux Gladiators pour son big anthem Nati Rebelle de l'année 76.

Radio Canu 102.2, on vient d'écouter dans l'ordre et dans le désordre les Louise Mitchells avec Rachida Darty. Ensuite, il y a eu Bene Bene, Pop the Line, et c'était à l'instant Pierre Normal avec Attraction 102.2.

vous êtes sur les bandes de Radio Canu et ses textures sonores et musicales en tout genre. On vient de s'écouter dans l'ordre Kim Gordon, l'emblématique leaduse de Sonic Youth avec le morceau Bye Bye. Juste après, c'était Sleaford Mods avec Force 10 from Navarro. Et juste là, c'était un groupe lyonnais, Unum, avec Diablo Rosso. 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

C'était Mansfield Tia à l'instant, le parfum des vautours sur Radio Canu, juste avant Carrie Mouche avec Apocalypse Now et encore avant Frankie Gogo, Welcome to Minus Town. Et les bandes continuent sur le 102.2.

0: Radio Canus 102.2, vous venez d'écouter Deadless Fallen Love, le morceau. Et juste avant, c'était James Blake avec Postpone. Et encore avant, c'était Monkimbi Carbonated.
1: Allez, hop, c'est parti.

une session folk punk sur les bandes continues de Radio Canu, et on a commencé avec Dim, le morceau Né pour tuer, enregistré live dans le studio de Radio Canu. Ensuite c'était les Américains et Américaines de Days and Days et le morceau Flurry Rush, et on a terminé avec le groupe irlandais Lancôme et le morceau The Pride of Petravor. 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

0: Vous êtes bien à l'écoute des bandes de Radio Canu et on vient de s'écouter dans l'ordre. Santo Gold avec Les Artistes, Chicks on Speed avec We Don't Play Guitars et enfin Earth avec Crazy on You. 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
1: L'agriculture capitaliste est un progrès non seulement dans l'art d'exploiter le travailleur, mais encore dans l'art de dépouiller le sol. 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

et sont les structures capitalistes orientées vers la logique du profit maximum et le plus rapidement possible qui sont à l'origine des dérèglements à la fois socio-écologiques que nous constatons aujourd'hui et à l'origine du fameux réchauffement climatique.

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On vient de s'écouter Mac Wonder Mama Africa. Juste avant, c'était Enzolani Brothers, Kinsundi Barrage, la tune. Et on avait commencé par Dubamix, Cagoule, Zapatiste.

Oui, oui, le morceau, c'est dans le même sens. C'était Van Van, Grâce et Volupté, à l'instant sur Radio Canu, la plus feu-ou des radios, que des morceaux feu-ou. Juste avant, il y a eu Théodora avec Miss Kitoko, et encore avant, Little Sims avec Point and Kill. 102.2, la plus rebelle.

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1: 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Et on vient de s'écouter dans l'ordre Death to the Holy de Zeal and Ardor. On a écouté ensuite Rusted de Catatonia. Et enfin, en dernier, West Shore's Memory de Hypnose. 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

Et vous êtes toujours sur Radio Canu, on vient de s'écouter trois morceaux assez récents. Dans l'ordre, on a commencé avec le groupe Litix, un morceau qui s'appelait Edible Door. Juste après, c'était Ricky avec le morceau Buzzle Lugen. Et à l'instant, c'était un groupe entre Lyon et Saint-Etienne, le groupe Tôle Froide avec le morceau Autodétruisez-vous.

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2: On a écouté dans l'ordre Dogface Termans.
3: Juste après, c'était Wire avec Mr. Soot.
4: Et à l'instant, c'était Skindred.

venez d'écouter quelques artistes malgaches. D'abord Dame avec Miavuna Vunatuku. Ensuite Radzir avec Massinandrein, le village où j'ai grandi. Et puis Là-bas de Edgar.

Vous avez pu écouter sur les bandes continues de Radio Canu dans l'ordre Camille Leili avec le titre La Rose et l'Olivier. Ensuite, c'était Zato et le titre On the Getaway. Et enfin, Sophia Jebel Rose avec le titre L'homme au costume doré.

Vous avez pu écouter dans l'ordre Caïman avec le titre Grand 8. Ensuite, c'était Fanny Swan et le titre Ailleurs partir. Et enfin, le groupe Lundi Matin et la chanson Seul à deux. 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

Voilà, une sélection années 50, fin années 50, autour du monde. On a commencé par du bon vieux rockabilly avec le groupe de Ski Brothers, While I Am Away. Ça, c'était 1958. Ensuite, Donna Dimitru Simica. Ça, c'est la Roumanie avec cette voix de falsetto assez unique. Un disque qui ferait presque pleurer. Et on a terminé par ce morceau qui s'appelait Malaika de Fondi Conde. Là, c'était les années fin des années 50 du côté de Nairobi, Radio Canu la plus africaine, la plus polyglotte des radios.

Voilà, vous êtes toujours à l'écoute de Radio Canu. À l'instant, c'était Gottenering par le groupe Signal Électrique, un hommage à Gottener. Juste avant, il y avait un peu de punk Nouvelle École, Guérilla Poubelle avec le morceau Génération. Et avant, c'était du punk old school avec les Parabellum et Sale Gueule. 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

Radio Canu, big up à tous les auditeurs. On est donc à l'écoute du Grenouille Affair, titre de Denis Bovell. Juste avant, on a écouté Prince Lincoln Thompson et les titres Natural Wild et Nobody Here But Me. Big up à toutes les auditrices, tous les auditeurs, Radio Canu 102.2, big up.

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Nous venons d'écouter Charlie Monroe, Penitentiary Blues, et après c'était Roxette de Dr. Feelgood, et enfin c'était les Warrior Kids, beaucoup moins bluegrass, Espoir.

Et sur Radio Canu, vous venez d'entendre Tumbalalaika des Marx Sisters en yiddish, suivi de Shake Milk des Glutins. Et on a terminé avec Kamtar de Ultra Vomit, une petite parodie du groupe Rammstein. Et bien sur Radio Canu, la plus éclectique des radios, ne quittez pas et continuez avec les bandes continues.

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C'était Hoar Frost de Sonic Youth, Accordion de Matt Villain, Cortex avec 8 octobre 1971, Radio Canu, la plus chouette des radios.

On était en Punky 77 style, donc l'année 1977. The Jam in the City, c'est le premier morceau qu'on avait écouté. C'était suivi du

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notre terre le spectacle et l'affirmation de l'apparence, et l'affirmation de toute vie humaine comme simple apparence, mais la critique qui atteint la vérité du spectacle.

compris dans sa totalité, est à la fois le résultat et le projet du mode de production existant. Le spectacle est le mauvais rêve de la société bien enchaînée. Il n'exprime finalement que son désir.

0: représentation béate de ce qui existe peut aussi se joindre comme une même chose à révolte purement spectaculaire. Ceci traduit ce simple fait que l'insatisfaction elle-même est devenue une marchandise dès que l'abondance économique s'est trouvée capable d'étendre sa production jusqu'au traitement d'une telle matière première. La dictature de l'économie bureaucratique ne peut laisser aux masses exploitées aucune marge notable de choix, puisqu'elle a dû tout choisir par elle-même, et que tout autre choix extérieur, qu'il concerne l'alimentation ou la musique, est donc déjà le choix de sa destruction complète.
1: Vous avez pu écouter dans l'ordre trois groupes de la région Rhône-Alpes. On a commencé avec Deux Têtes de Plus et le morceau La Mort, suivi de la chanteuse Marie Rubens avec le titre Les Mots. Et enfin, c'était Lingus avec le morceau Guy Two Sides.
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Et sur Radio Canu, tu viens d'entendre Georges K avec Garçon manqué, fille manquante. C'était suivi de Solane avec Monstrueuse. Puis Zao de Sagazan qui faisait une reprise de Bowie avec Modern Love. 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

0: Nous sommes bien là maintenant sur Radio Canus 102.2. On vient d'écouter dans l'ordre Fortet, Spirit Fingers.
1: Ensuite, Afel Bokum avec une chanson en peul qui s'appelle Tabital Poulaku.
0: Et pour finir, Hunter Null, This Is Your Hand.

Radio Canu, on vient de s'écouter Robot Orchestra qui a été remixé par votre mix furtif sur les platines. Ensuite, il y a eu American Superstar, un remix provenant du premier album de Fatman en dubstep. Et puis pour finir en dubstep beaucoup plus monotone, c'était derrière moi Akira avec le morceau Hunter. 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

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On vient d'écouter Eyoka, Quartier Sauvage, Noir Désir, le grand incendie de Vilnius, Catherine, Copenhague.

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